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1: Ah bien, ça aura pris 20 ans avant de revoir les Hurricanes de la Caroline à nouveau gagner une Coupe Stanley, ce qu'ils ont fait hier en gagnant le match numéro 6 par la marque de 3-0 sur les Golden Knights de Vegas. La dernière remontait à 2006. Et là, vous avez peut-être manqué la game avec Nicolas Cloutier de TVA Sport, oui, qui est venu là, nous faire un résumé de ce match numéro 6 de hier. 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CA section rattrapage pour entendre ou réentendre la game avec Nicolas Cloutier. Bonne écoute à vous tous et nous on retourne, oui.

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Ah bien, nos auditeurs, auditrices du côté de Saint-Jean-sur-Richelieu et à Les Ailes à notre tour, je vous souhaite un excellent lundi soir. François-Joseph qui est au micro avec vous pour vous accompagner en cette première belle soirée de la semaine. 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On retourne nous en musique.

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Combien ça aura pris 20 ans avant de revoir les Hurricanes de la Caroline à nouveau gagner une Coupe Stanley, ce qu'ils ont fait hier en gagnant le match numéro 6 par la marque de 3-0 sur les Golden Knights de Vegas. La dernière remontait à 2006. 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Bonne écoute à vous tous et nous on retourne, oui.

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0: Bon, ben, très bien, merci beaucoup.
1: Ah bien, nos auditeurs, auditrices du côté de Saint-Jean-sur-Richelieu et à les alentours, je vous souhaite un excellent lundi soir. François-Joseph qui est au micro avec vous pour vous accompagner en cette première belle soirée de la semaine. 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On retourne nous en musique.

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0: bienvenue dans vos 100 000 matins, 5h58. On vous souhaite un bon mardi, édition du 16 juin. Olivier, salut!
1: Salut, Max!
0: Olivier qui est arrivé ici avant les employés qui rouvrent les Tim Hortons, qui rouvrent très de bonne heure. On a plein d'affaires à faire le matin, puis tout est fait. Je disais, Olivier, à quelle heure t'es arrivé, coudonc? C'est personnel.
1: C'est personnel, mais c'est parce que je célébrais ma fête du sollicite.
0: C'est aujourd'hui?
1: C'est ma fête.
0: Colin m'a commandé des banks sur Uber Eats. J'ai carrément oublié.
1: Hey, on s'en fout, c'est pas grave.
0: 28 ans, mais non, on s'en fout pas. Ouais. C'est drôle. L'autre Olivier avec qui je travaille à l'autre station de radio, l'autre jour, c'était sa fête, il l'a pas dit à personne. Au final de la journée, on se rend sur Facebook, on fait « Hey, c'est ta fête? »
2: Ouais.
1: Oh.
0: Je trippe pas sur ma fête.
1: Ah, mais 28 ans, c'est pas... Si, admettons, j'avais 30 ans, OK, parfait, on célèbre ça, mais là...
0: Il y a un gros party organisé en fin de semaine?
1: Non, c'était comme tu disais hier, là, Peter Maitland, c'est la planche à bière.
0: La planche à bière, le ponton, ouais, tout le monde ensemble.
1: C'est en fin de semaine, sinon...
0: Mais bonne fête!
1: Ouais, t'es bien, frère, merci.
0: Ça va être le fun, aujourd'hui, on va avoir Marc de chez Gladius qui va venir nous parler de ses sélections de jeux pour l'été, des jeux pour le camping, des jeux pour la roulotte, des jeux pour la maison.
1: Ouais.
0: Toujours content d'avoir Marc Fournier de Gladius avec nous autres, on l'aura à 8h10. Francis Frappier de chez Finexia va venir avec sa chronique financière aujourd'hui. Manquez pas Marc Bouchard à 6h30. On va parler de voitures électriques, du réseau de revente des voitures électriques. Tu sais, ça vaut quoi dans le marché, justement, ça, et de la très, très simple, mais très efficace Mazda 3. On va faire ça avec Marc tantôt. Luc Gilles va venir faire un tour. J'ai bien hâte de l'entendre, parce que là, les 12 travaux de Kent Hughes, ça commence là. La fenêtre de rachat de contrat s'ouvre. Il se passe un paquet d'affaires dans la Ligue nationale de hockey. Fait qu'on va pouvoir regarder ça avec lui. Évidemment, au sport, on va faire le tour de ce qui s'est passé au Mondial de soccer hier, la Coupe du Monde. Moi, je l'ai dit ouvertement souvent, je suis pas un grand fan de soccer.
1: Okay.
0: Tu sais, j'ai pas grandi. En fait, le soccer, je pense pas que tu peux te mettre à, vous me corrigerez si vous êtes des maniaques de soccer, puis c'est arrivé à 30 ans, là, ça vous a frappé comme la foudre, là. Si t'as pas grandi dans le soccer et que t'as pas joué au soccer, je pense que c'est bien, bien difficile de t'attacher à ce sport-là. Mm. Tu sais, parce qu'on en a pas fait assez ici au Québec dans les dernières années de par nos équipes professionnelles pour nous donner le goût. T'sais. Les expos sont partis, le CF ça fait pic-pic. Fait qu'à un moment donné, il y a le Supra qui revient, qui peut te donner un edge. Les Roses de Montréal qui font tout un job de marketing. Mais là, je redécouvre le soccer à travers mon petit gars. Milan capote. Cynthia, sa maman, elle joue au soccer, fait qu'elle aime ça beaucoup. Puis Milan, il adore ça. Fait que là, je regarde les matchs avec lui, puis là, lui, les yeux ronds comme des deux piastres. Des fois, je me demande si c'est vraiment mon fils. Ça fait 5 minutes qu'il est assis, puis il bouge pas. Il aime vraiment ça. Puis là, il m'en parle. Puis là, hier, je lui ai amené un petit ballon de la Coupe du Monde, puis tout ça. Puis là, tu sais, il aime vraiment ça. Fait que j'apprends à découvrir ça. Puis là, hier, justement, on avait un souper avec des amis, puis le match jouait à la télé au restaurant où on était. Puis j'étais comme, ah, OK, ouais, c'est cool. C'est un gros événement.
1: C'est un beau sport aussi, là.
0: C'est un super beau sport. Pour la condition physique, c'est vraiment, vraiment un beau sport. Sauf que quand tu proviens du hockey, je pense que des fois, c'est... Je connais pas beaucoup de joueurs de mon âge, de 40 ans, là, qui ont fait hockey, soccer quand on était jeunes. Nous autres, on faisait hockey-baseball.
1: Hockey-baseball.
0: Aujourd'hui, il y en a plus. Mon petit gars fait hockey-baseball, de hockey et tout, là. Tout le tralala, là, pis ses amis avec. Mais nous autres, on vient de hockey-baseball. On a grandi dans hockey-baseball. Fait que, tu sais, des chums, nous autres, on est comme du soccer. Ceux qui faisaient du soccer faisaient d'autres choses. Ils jouaient pas au hockey. Ils jouaient au soccer, puis ils faisaient d'autres juste choses. L'hiver, ou du ski, ces affaires-là. Mmh. Fait que, c'est pour ça qu'aujourd'hui, là, je suis un peu comme confronté à, bon, Milan, mais je veux un chandail de l'Argentine!
1: T'es blond.
2: T'es blond.
0: T'es zéro basalé. T'as zéro l'air d'un Argentin. Moi, t'as le dire, là. Ta mère est moitié italienne. L'Italie est pas la Coupe du Monde. Fait qu'on aura la chance de s'en parler au sport de ça aujourd'hui. Hey, le dossier kangourou.
1: Ouais.
0: Partie 2 dans les prochaines minutes.
1: C'est pas bon.
0: Oui, il y a une opération à haut risque qui s'organise pour capturer le kangourou qui est en liberté en Montérégie. Fait que je vous raconte l'histoire après Ticu des Cowboys fringants et à Joseph Boyer qui nous chante Rodéo. 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

0: Il y a une partie 2 à l'histoire du kangourou, là. Je vous ai raconté ça hier, il y a un kangourou qui est en liberté en Montérégie. C'est quelqu'un qui avait adopté illégalement un kangourou. Lui, il s'est sauvé, il s'est promené. Là, finalement, on apprend que ce n'est pas un kangourou, c'est un wallaby qui est en cavale depuis 4 jours. Et on prend ça très, très au sérieux du côté du gouvernement. C'est ça ressemble à un mini kangourou. C'est entre 45 et 105 cm. Ça habite normalement en Australie. Ça me fait rire.
1: Normalement.
0: C'est pas à Brossard, mettons. C'est herbivore, ça mange des plantes, des herbes, des feuilles, c'est actif surtout à l'aube et au crépuscule. Ça court à une vitesse allant jusqu'à 60 km/h et ça vit jusqu'à 15 ans. Puis là, je vous parle de ça parce qu'on sait qu'il est en cavale, mais là, il y a des gens qui s'étaient donné pour mission de l'attraper. Et on a demandé à ces gens-là de battre en retraite, de ne pas tenter de l'attraper, que ça pourrait être super dangereux pour lui. Mm. Parce que s'il se sent paniqué, il peut se mettre à courir, faire des bonds un peu partout, se cogner, se faire mal. Là, ce que la faune veut faire, le ministère de la faune, c'est organiser cette opération-là pour aller le chercher, justement, après ça, le replacer dans un environnement qui va être favorable pour lui. La personne qui est porte-parole au MELCCFP, le ministère de l'Environnement, de la lutte contre les changements climatiques, de la faune et des parcs, précise qu'une enquête est en cours pour récupérer la bête fuite depuis vendredi. On veut éviter qu'il se retrouve sur une autoroute à proximité de l'endroit où il est localisé sur la rive sud. Là, je ris parce que, mettons là, que quelqu'un est sur la 20 ou la 30 qui arrive de l'Ontario, mettons. Puis tu viens de l'Ontario puis t'as pas regardé les nouvelles au Québec dernièrement. Puis tu sais pas qu'un kangourou est en liberté. Là, Mané, tu conduis, pis là, ta fille en arrière, elle dit, oh, daddy, daddy, there's a kangaroo on the highway. Pis là, tu fais, regarde, là, t'as un kangaroo. C'est là, boing, boing, boing, boing, il passe devant toi. C'est sûr, tu fais, qu'est-ce que c'est ça? C'est ça qui me fait rire. Moi, c'est, dans tout ça, c'est ça qui me fait rire. Les gens qui sont pas au courant, qui vont faire,
1: ben, voyons donc.
0: On
1: en voit de toutes sortes.
0: C'est interdit de capturer l'animal. Ce qu'ils veulent faire, dans le fond, c'est que on veut l'anesthésier par fléchette pour récupérer le marsupial. Ça comporte des risques importants. Ça exige une expertise rare au Québec. On est en train de trouver les bonnes personnes pour le faire. Une mauvaise administration, ça peut blesser l'animal. Le dosage doit être précis. Fait que là, faut qu'on essaie de trouver, mettons, combien il mesure, combien il pèse pour avoir le bon dosage, pour avoir le bon tireur, pour le pogner à la bonne place, pour qu'il tombe, qu'on le ramasse, qu'après ça qu'on s'en occupe, qu'on le remette aux bonnes personnes, puis qu'il se retrouve dans un endroit où il va être en sécurité. T'sais, on veut faire les bonnes choses dans le fond, mais là présentement c'est ça, c'est que là on a sous enquête l'écurie de Boucherville qui pas l'écurie de Boucherville, mais la personne dans le fond sur la rive sud qui l'avait gardé captif de façon illégale. Tu sais, fait que là on va sévir à cet endroit là, mais là 3 jours plus tard on le cherche encore. En fait plus que 3 jours, on est quoi, on est le 16, ça fait 7 jours qu'il est en cavale, qui se promène un peu partout à Montérégie. Et là, il y a des organisations comme Sauvetage Animal Rescue et Galahad SPCA qui pressent le ministère d'agir. Là, eux disent, ouais, attendez, on est en train de s'organiser. Fait que tu sais, là, t'as des gens qui sont prêts à agir, qui disent être prêts à agir, puis t'as le gouvernement qui, eux autres, disent, oui, ce sera pas long, on va organiser une commission d'enquête, on revient avec ça dans un horizon de 6 mois, 1 an. Ils vont le pogner en février. D'après moi, le Wallaby va passer voir une sucre des petites lanternes, là.
1: C'est ça que j'allais dire.
0: Ça, écoute. Mais espérons qu'il arrive rien, mais là, c'est drôle, parce que là, les gens commencent à jouer au paparazzi avec à le prendre en photo.
1: C'est normal. Ben, ils prennent en photo, c'est pas tant grave que ça.
0: Fait que, salutations aux gens qui proviennent des autres provinces des États-Unis, des Américains qui sont en visite ici, quelqu'un qui part du Vermont, mettons, là, pour le fun du Maine, là, qui s'en vient au Québec voir de la famille, puis qui voit un kangourou passer d'un champ, ça a 30. C'est... Bienvenue
1: chez nous.
0: Bienvenue chez nous. 6h12 minutes, voici Corinne avec les trois accords. Vous allez entendre la nouvelle de classe moyenne avec Orange Le Sens. Ça s'appelle Je t'en vacances. C'est écœurant, cette chanson-là. J'adore les boys de classe moyenne. On va les écouter dans les prochaines minutes. Merci d'être là avec nous autres. 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

0: Marc Bouchard s'en vient avec sa chronique auto dans les prochaines minutes. Très hâte de lui jaser parce que on va parler de la valeur de la revente des voitures électriques. C'est une étude qui a été réalisée sur combien ça vaut un char, la dépréciation d'un véhicule électrique par rapport aux autres. Puis toutes les compagnies fonctionnent différemment. Puis je veux poser la question à Marc tantôt. Parce que je me souviens de la compagnie VinFast, qui, quand ils sont arrivés, ils parlaient de louer les batteries. T'achètes le char, mais la batterie dedans, il t'alloue, puis maintenant, il t'achange. Puis, je pense que ça n'a pas duré longtemps. Tout le monde essaie de trouver la meilleure façon pour réduire les paiements, parce que là, il y a des taux d'intérêt quand même assez élevés dans le domaine de l'automobile présentement. Là, on essaie de te convaincre de prendre des locations plus que de l'achat, si le résiduel y est bon. Fait qu'il y a plein de stratégies ou de scénarios à faire avant de se procurer un véhicule. Puis ça, on va en parler avec Marc dans les prochaines. Merci d'être là avec nous autres ce matin. Puis restez là, parce que 6h45. Je trouve ça important de se poser ces grandes questions-là. Quelle vedette, mettons, vous laisse vraiment, là, vous fait écarquiller les yeux? Pour quelle vedette? Mettons, t'en réfères de quoi de vraiment important, là? Puis une vedette passe, là, tu lâches tout, puis tu pars. Parce que c'est arrivé un reporter à la Coupe du Monde.
1: Oh! Hein?
0: En pleine télé. Je vais vous raconter son histoire dans les prochaines minutes, là. En pleine télé, le gars est en plein reportage. Il y a quelqu'un qui passe, il lâche tout pour aller la voir.
1: Quand tu lâches ta job.
0: Écoute, t'es live à la télé, là. Je vous raconte ça dans les prochaines minutes. Restez là. En musique, tout de suite, c'est Vincent Vallière. Voici Homme de rien dans vos 100 000 matins.

Hey, dans les prochaines, Marc Bouchard s'amène avec sa chronique auto. Manquez pas ça, la valeur de revente des véhicules électriques. Il y a une étude qui est parue là-dessus. En musique, on va entendre Jay Scott avec Woodstock. Jean Leloup s'amène avec Le Monde est à pleurer. Tout ça, ça s'en vient dans vos 100 000 matins. Je vous souhaite un excellent mardi. Merci d'être là. C'est quand même chaud ce matin. Déjà, on est déjà à 13h.

0: Richard, salut!
1: Salut, mon cher!
0: Comment tu vas?
1: Ça va très bien, toi?
0: Ben oui, certains, les gens qui sont propriétaires de véhicules électriques qui pensent à changer, il faut s'en départir de l'autre. À un moment donné, on peut pas faire comme le gars à Terrebonne puis le laisser appeler mieux d'une rivière. Il y a un gars à Terrebonne qui a fait ça, se débarrasser d'un auto, le sacré dans la rivière des Mille-Îles, ben oui donc. Tu sais, quand ça marche pas sur Kijiji. Qu'en est-il du marché de la revente des autos électriques, Marc?
1: Ben, écoute, au Canada, c'est pas si mal. Mais ce que je vais te parler, c'est une étude qui a été faite en Europe. Parce que on le fait 3 ans après l'arrivée des véhicules chinois. Alors, okay. On sait que chez nous, ils sont pas arrivés encore. Écoute, la différence, c'est qu'en Europe, on n'a pas mis de limite à ce qui se passe avec les véhicules chinois. Donc, ils en ont rentré tant qu'ils voulaient.
0: Okay.
1: Je vous rappelle qu'il existe 108 compagnies manufacturières de voitures en Chine.
0: 108?
1: Ouais.
0: Wow.
1: Fait que, évidemment, la plupart ont voulu rentrer en Europe. Donc, des petits fabricants comme des gros. Évidemment, il y a eu une espèce de dumping. On s'est ramassé avec des tonnes de véhicules chinois, plusieurs avec des caractéristiques qui n'étaient pas présentes sur les véhicules traditionnels. Donc, on a comme rendu démodé les véhicules traditionnels parce qu'on disait, regardez, nous, on a super technologie, stationnement automatique et tout. Alors, c'est arrivé il y a 3 ans. Au bout de 3 ans, on a commencé à regarder les prix de revente parce qu'on dit, bon, mais tiens-toi bien, mon cher Max, après 3 ans, une voiture de 60 000 kilomètres conserve 38% de sa valeur.
0: 38? Aïe.
1: Ouais. Ça veut dire que si t'as payé ton char 100 000 $, elle ne vaut plus que 38 000 $.
0: Aïe, aïe, aïe. Bon. Mais il y a aussi la dépréciation de la voiture neuve dès que tu sors du garage. C'est ça, faut le prendre en compte dans la mesure où t'achètes un char neuf 100 000, tu sors du garage, il vaut 70, là, à peu près.
1: Oui, mais si je te donne une comparaison avec ce qui se passe chez nous, une voiture électrique chez nous, après 4 ans, vaut encore 52% de sa valeur.
0: Bon, au moins.
1: OK? Parce que, justement, on n'a pas eu l'influence des Chinois. Mais il y a d'autres facteurs. Et ça, c'est particulièrement intéressant parce que on sait que les Chinois s'en viennent. Hein?
0: Ah oui,
1: donc, évidemment, il y a toute la notion d'inquiétude. Parlez-en aux propriétaires de VinFast. Quand tu achètes des autos puis qu'on n'a pas tout à fait établi le réseau de concessionnaires, qu'on n'a pas tout à fait établi comment tu vas le faire réparer, ben évidemment, tu veux pas racheter une auto usagée parce que tu dis, oui, mais moi, tu es capable de faire quelque chose avec. Alors ça fait baisser la confiance, donc il y a moins de demandes. Évidemment, ça joue sur les prix. Ça augmente aussi les coûts de réparation. Parce que si tu fais réparer ta voiture puis que tu as un garage dans un rayon de 500 km, regarde qui se privera pas pour mettre les prix qui vont avec. Alors, tout ça, plus la multiplication des modèles, ça a fait qu'aujourd'hui, la revente des voitures électriques, puis c'est pas juste les véhicules chinois, mais toutes les voitures électriques en Europe, ben c'est une catastrophe. Et, dernier détail, parce qu'évidemment, les choses ne vont jamais sans ça, ben ça te prend une assurance. Mais comme il n'y a pas de réseau de distribution, puis il n'y a pas de réseau de pièces, puis on est compliqué, ben les assurances ont décidé, au Royaume-Uni, entre autres, qu'ils doublaient les primes.
0: Aïe, carrément. Aïe. Mais tu sais, puis il y a des compagnies pour lesquelles, là, tu parlais de VinFast, là, je pense qu'ils font plus ça, mais au début, il fallait que tu loues la batterie, là, t'achètes le char, mais là, la batterie, tu loues, la manée, ils ont arrêté parce qu'ils se sont rendus compte que ça va pas de maudit bon sens.
1: Ah, ça a duré un mois, là. Je veux dire, ils se sont bien aperçus qu'ils faisaient rire d'eux autres, puis que personne voulait embarquer là-dedans. Donc, chez VinFast, c'est ça, mais le gros problème, en fait, du côté des véhicules chinois, ça, et c'est là le nerf de la guerre, c'est, oui, mais est-ce qu'on aura un vrai réseau de distribution puis de revente?
0: Ouais.
1: Parce que, tu sais, si t'es obligé de partir de Québec pour aller à Toronto faire réparer ton auto, là, pas tellement intéressant. Donc, ça va faire partie de tout le questionnement de ce qui s'en vient chez nous. Parce que, je vous le répète, je suis fatiguant, mais c'est comme ça. De plus en plus, les compagnies confirment que d'ici l'hiver, on va avoir des véhicules chinois chez nous.
0: Ouais. Puis tout le monde dit, on le sent venir, mais tu sais, ce que t'évoques, le manque de garage, moi je vois de plus en plus passer des véhicules Lucid puis des véhicules Rivian. Tu sais, est-ce qu'ils ont des succursales, mettons, parce que les Rivian, ça commence à peu près à 100 000, je pense. Tu sais, t'achètes ça où, un Rivian, tu vas le faire réparer où, si jamais?
1: Bon, c'est le principe que Tesla avait au début, des centres de service. Il y en a deux, il y en a un à Québec, il y en a un à Montréal. Bon. C'est comme ça que ça fonctionne. Évidemment, c'est pas de volume, mais tu sais, Tesla a commencé comme ça. Genesis a commencé comme ça aussi. Oui. Genesis, t'achetais ton truc en ligne, puis ils venaient chez vous te le porter, puis tu faisais tout à distance. Maintenant, ils ont des magnifiques concessions. Ils n'auront pas le choix d'embarquer dans les concessions, eux autres aussi. Je pense que les clients sont encore là-dedans. Les plus jeunes n'achèteront jamais de véhicules en ligne. Donc, ben évidemment, non. Ça va se modifier considérablement au fil des ans, mais c'est là qu'on en est et j'ai bien hâte de voir comment ça va s'appliquer. La bonne nouvelle, comme je disais un peu à la blague à quelqu'un tantôt, c'est qu'à Toronto, on ouvre des postes actuellement, dont au moins un poste pour l'établissement d'un réseau de concessionnaires du côté de BYD. Fait que c'est rassurant de savoir qu'ils nous ont pas complètement oubliés.
0: C'est niaiseux, mais si BYD saute en Formule 1 comme 12e écurie sur la grille, ça va leur donner un gros, gros push dans le monde automobile en Amérique du Nord. Puis il y a des gens qui vont... Tu sais, parce qu'il y a un genre d'amour. C'est un peu comme la moto, là, genre les Harley, les affaires-là. Là, si t'aimes tes Audi, tu vas t'acheter un Audi. Cadillac en Formule 1, présentement, ça leur fait vendre des charges, j'en suis convaincu. Fait que tu sais, si BYD saute sur la grille, tout dépendant de c'est qui leur pilote puis comment on les met en marché, c'est sûr que ça va leur donner un coup de main.
1: Ben c'est sûr, c'est toute publicité est bonne à prendre et je te signale que BYD a mentionné qu'il se donnait 3 ans pour devenir numéro 1 mondial.
0: Eh hey boy, en Formule 1 ou en vente de char?
1: En vente de char, mais ça veut dire aussi Formule 1, mais ça veut dire aussi rentrer aux États-Unis.
0: Ouais.
1: Et ça va se faire. Écoutez, je le sais là, que Trump capote sa vie, là, mais dites-vous que d'ici 3 ans, il va en vendre des véhicules chinois aux États-Unis.
0: Ah, aussi. Ça c'est officiel. Sinon, il y a toujours la bonne vieille façon de s'acheter une bonne vieille Mazda 3.
1: Hey, écoute, je suis resté tellement surpris. Ça faisait longtemps que j'avais pas conduit une Mazda 3, qui a pas changé depuis des années. Hein. Là, c'est le même modèle depuis plusieurs années. J'ai embarqué dans la version sport. En fait, okay. C'est la Hayon, là. Sport, c'est juste la silhouette. C'est le Hayon, c'est tout. Et manuel.
0: OK.
1: Et le plaisir que j'ai eu avec ce véhicule-là, sincèrement. Écoute, tu mets de la super là-dedans, t'as une boîte manuelle GT, OK, c'est une traction, mais c'est 250 chevaux. Quand c'est même. Plus qu'une une Volkswagen GTI. Et tout ça pour 35-36 000 $.
0: Ben, c'est ça, là.
1: Équipé comme elle est, là, avec siège en cuir, belle qualité de finition. Bon, il y a l'infodivertissement qui me... En tout cas, je vais rester poli, mais c'est vraiment...
0: Qui te
1: c'est
0: le pire, on dit titille, ça me titille.
1: Ouais, ben j'oserais te dire que 2014 verra voir sa radio. Mais en tout cas, on est un peu là-dedans. Mais la bonne nouvelle, c'est qu'ils l'ont changé dans le CX-5 2026, puis les autres vont suivre. Mais sérieusement, c'est une petite auto qui est le fun à conduire. Puis en boîte manuelle, écoute, j'avais l'impression que je pouvais tout défaire, que je retombais à 16 ans.
0: Ah ouais.
1: Que je tripais. Enfin, ah ouais, j'ai vraiment eu du fun. Honnêtement, j'avais complètement oublié ce plaisir de conduite-là et je l'ai retrouvé avec la boîte manuelle puis le moteur de la Mazda 3. Elle n'a pas changé depuis des années puis honnêtement, elle est encore super bonne.
0: Hey Marc, merci de ton temps ce matin. J'avais déjà écouté ton podcast, Gachard. On se reparle bientôt.
1: Merci, bye bye.
0: Salut. Il y a tellement raison, le système de divertissement dans les autos, il faut que les compagnies comprennent que moi, c'est une des premières affaires que je regarde. Si je m'assois dans l'auto, j'aime pas l'écran, j'aime pas l'interface, j'aime pas comment... Avant même de l'avoir conduit, ça va être un no-no. Là.
2: Ouais.
0: Je me suis habitué avec Tesla, un écran, touchscreen, un paquet d'affaires. J'ai acheté un véhicule récemment, j'ai embarqué dedans, ça m'a pris... J'ai rendu à 5 minutes, j'étais même pas capable de partir Spotify. J'ai fait OK, non, ça marchera pas. Salut, bonsoir. Puis je suis pas pire avec la techno, là, me débrouille. Fait qu'il faut que ça soit simple, généralement. Sinon, une bonne vieille radio de 2014, ça marche bien.

0: Faut que je vous raconte dans les prochaines histoires d'un reporter à la télé pendant la Coupe du Monde. Hier, il a tout lâché pour aller prendre une photo avec une célébrité.
1: Faut le faire.
0: Le gars, il est live à la télé, là. C'est pareil comme si, je sais pas, Félix Séguin de TVA est en reportage, là, pis il nous explique de quoi. Pis là, maintenant, bang, drop son micro parce que René Simard passe. C'était peut-être pas un bon exemple.
1: Non.
0: Je vais vous en donner un meilleur.
1: C'est pas que t'allais dire René Simard.
0: Je cherchais, le premier qui m'est venu. Marcel Leboeuf?
1: Marcel Leboeuf.
0: Non? Okay. Je vais vous raconter la vraie histoire au retour. Vous allez voir, c'est vraiment meilleur. Soyez là. C'est vraiment bon.
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0: Qu'est-ce
1: que c'est? Ça se peut des fois qu'il y a des personnalités connues, tu sais, qui vous laissent vraiment, là, comme un état de choc. Puis là, tu fais, oh, mon Dieu! C'est arrivé, une de mes amies, ça se rappelle, elle était invitée à la Coupe du Monde dans un match à Toronto, puis elle arrive à être invitée par une compagnie pour faire des vidéos, du contenu, puis tout ça. Puis dans la loge, à côté d'elle, il y a Ryan Reynolds. Fait que là, elle fait comme, oh, mon Dieu! Ryan Reynolds! Puis elle réussit à prendre une photo avec, elle menace s'approche, elle fait bonjour, ouais, mais tu sais, carte, paraît bien, une belle fille, bonjour. Allô Ryan, c'est sûr qu'il fera pas comme... T'es allé la voir, t'as pris une photo avec, c'est sûr, c'est normal. Mais il y a un reporter télé, lui, il est dans l'exercice de ses fonctions. Tu sais, il y a une différence entre, mettons, peut-être au, je sais pas, au stade Saputo, tu vas voir le CF, Nick Suzuki passe à côté de toi, tu fais, hey Nick, salut, je peux te prendre une photo, c'est sûr qu'il va te dire oui, ouais. Mais t'es pas dans l'exercice de tes fonctions. C'est un journaliste argentin qui s'appelle Marcelo Benedetto, lui c'est un grand fan de la célébrité qu'il a croisé, il est affecté à la couverture de la Coupe du Monde pour le soccer, de soccer pour le média D-Sports. Benedetto est en onde. Il est live en onde avec le panel. Lui, sur le terrain, il y a son micro-reporter sur le terrain. Il y a un match qui s'en vient, manquez pas ça, bababa, ce soir, il y aura Messi, l'Argentine, blablabla, tout ça. Il parle avec son panel en haut, avec sa table en haut. Et là, je vous fais entendre l'extrait, vous allez comprendre.
2: Sí, sí, pero por supuesto.
3: ¿Me permitís que voy por una consigna? Está viniendo Shakira.
2: Sí, sí. Voy a buscar a Shakira. Espiando por ahí, ¿eh? Ya estuvimos espiando por ahí, ¿eh?
1: A ver. Shakira pause. Lui, là, il parle, il regarde juste d'un œil, il est semi-concentré, il se rend compte que c'est Shakira, puis il dit, ce sera pas long. Je vous traduis, là, il dit, ce sera pas long. Je veux juste aller voir Shakira, je vous reviens. Il est live! Dépose son micro, ça va voir Shakira. Bonjour, ça va bien, j'aime beaucoup que tu prends une photo. Super gentil avec lui, super
4: oui,
1: gentil.
4: Ben oui.
1: Prends une photo avec, bon, c'est clic, clic, il revient. OK, fait que c'est ça qu'on se disait déjà.
4: Mais au travail, par exemple, c'est ça, là. C'est comme si toi, tu voyais une vedette à l'extérieur de la station, puis là, tu dis, hey, Oli, ben là, je pars. Mais là, je suis comme, ben voyons. Ben,
1: j'ai vu Kingmel Rose passer l'autre jour sur la rue, là. Il habite ici à côté. Fait que, Alexandre Champagne, ils sont tous ici, de toute façon. Alexandre Champagne habite en arrière, Mariana Mazza est à 3 minutes de route. Fait que si jamais je la vois passer, ça se peut que je t'abandonne. Ah, mon Dieu! C'est Mariana Mazza! Ça prendrait,
4: non, plus.
1: Pour que je quitte le studio,
4: ouais.
1: Shakira va te le dire, Oli, hey. Je t'aime bien, mais tu finis le show de ça.
4: Ah ouais?
1: Shakira passe dans rue en face ouais. Du studio, il y a des chances que j'aille voir juste si c'est correct. Ça veut un café,
4: juste
1: quelque chose.
4: Si c'est correct.
1: Non, mais vous perdu. Ah
4: ouais. En dansant, en disant halé, halé, halé.
1: Halé, halé, halé, waka, waka, waka. Shakira. 6h54, Luc Gélinas d'RDS s'amène dans les prochaines. Samuel Montembeau pourrait être échangé dans les prochains jours, dans les prochaines semaines. Kent Hughes va commencer son bilan. Qu'est-ce qui va se passer chez le Canadien? On en parle avec Luc. Au retour dans vos 100 000 matins. Restez là.
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1: À des discussions sur les conflits au Moyen-Orient. À Québec, la première ministre Christine Fréchette ne ferme pas la porte à une enquête publique sur les allégations de racisme au service de police de la ville de Montréal. Sur les ondes de Radio-Canada, elle a déclaré hier qu'elle n'exclut rien à ce stade-ci. Elle a ajouté vouloir connaître tous les détails avant de prévoir la suite des choses. En attendant, la CAQ entend nommer un observateur pour superviser le travail du corps policier dans ce dossier. La première ministre a aussi rappelé qu'il y avait deux projets pilotes de caméras corporelles. La société mère de Bell Canada supprime près de 700 emplois dans le cadre des changements organisationnels entamés l'année dernière. BCE indique que ces suppressions touchent environ 1% de son effectif total, dont environ 230 postes syndiqués. L'entreprise précise que la plupart des employés syndiqués concernés se voient proposer des indemnités de départ volontaires. Le porte-parole Luc Levasseur précise que ces dernières réductions d'effectifs s'inscrivent dans le plan triennal de BCE visant à stimuler une croissance durable sur un marché hautement concurrentiel. Et pour la première fois depuis que l'Institut Reuters analyse la consommation d'informations, les médias sociaux sont passés devant la télévision comme source d'informations sur l'actualité utilisée par le plus grand nombre de répondants. Cette arrivée au sommet survient malgré le blocage des contenus sur Facebook et Instagram. 53% des répondants ont utilisé les médias sociaux pour s'informer dans la semaine précédant le sondage. C'est ce qui complète vos actualités Arsenal Média. Passez une bonne journée sur nos ondes.
2: Coupe du monde de soccer, hier, grande surprise, l'Espagne n'est pas capable de venir à bout de Cap-Vert, ce pays qui a le nom d'un camping. Espagne 0, Cap-Vert 0, match nul, la Belgique, match nul 1-1, l'Arabie Saoudite 1-1 contre l'Uruguay et l'Iran contre la Nouvelle-Zélande 2-2. Donc décidément, hier, tous des matchs nuls dans les matchs de la Coupe du monde. France, Sénégal aujourd'hui, Irak, Norvège et l'Argentine de Lionel Messi contre l'Algérie. Faudra attendre à jeudi pour le retour du Canada en compétition alors que le Canada va faire... va affronter le Qatar, c'est prévu dans le groupe B jeudi sur le coup de 18h. Ligue nationale de hockey, on a donné la Coupe Stanley aux Hurricanes de la Caroline, comme vous le savez. Là, on se tourne vers la période des rachats de contrats. La fenêtre est ouverte. Qu'est-ce qui va se passer chez le Canadien de Montréal? Est-ce qu'on va transiger Brandon Gallagher? Est-ce qu'on va transiger pour Samuel Montembeault? On va en parler avec Luc Gilina dans les prochaines de ce scénario-là qui est possible. Mike Babcock pourrait devenir l'entraîneur des Oilers d'Edmonton. La Ligue nationale de hockey ouvre officiellement l'enquête sur Mike Babcock pour lui ouvrir le chemin vers un poste d'entraîneur-chef. Il a 63 ans. Il pourrait faire face à des succès, à des sanctions supplémentaires ou il sera libre de devenir l'entraîneur-chef des Oilers d'Edmonton selon Elliott Friedman. Il y a beaucoup d'intervenants qui ont été rencontrés par l'équipe d'enquêteurs de la Ligue au cours du processus. Il avait quitté son poste chez les Blue Jackets de Columbus en 2023. Il n'avait même pas dirigé un match avec l'équipe. Il y a des allégations sur lesquelles il fouillait dans les cellulaires des joueurs qui avaient fait surface. Donc, on est en enquête présentement à savoir si Babcock pourrait retrouver Connor McDavid et Leon Draisaitl du côté d'Edmonton.
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0: Francis Frémy de Finexia s'amène aujourd'hui. On va l'avoir dans la chronique économique à la fin de l'heure vers 45. On pourra parler de l'hypothèque. Comment bien choisir son hypothèque? On pourra faire ça avec Francis tantôt. Luc Gélinas s'amène dans les prochaines. On va parler évidemment du Canadien, des échanges possibles avec Luc. Ça s'en vient. Très, très hâte de faire ça. Et grande question pour vous autres à 7h30 ce matin. Buvez-vous du lait? Est-ce que vous prenez du lait, genre, en tant qu'adulte, tu sais, un bon verre de lait?
1: De vache, là.
0: Ouais, de vache, là, du lait de vache.
1: Pas, bon, ouais. Pas de vache.
0: Ah, le fancy, le lait de soya, c'est toi, ça?
2: Yes, sir.
0: Il y a une étude qui est parue sur les gens qui consomment quotidiennement, les adultes, un verre de lait. Je vais vous en parler tantôt. Moi, ça m'a beaucoup fait rire parce que je fais ça. C'est
1: un verre de lait? Ah ouais.
0: À moi, à tous les soirs.
1: À tous les soirs, avant de te coucher?
0: Avant de me coucher, mais c'est, en fait, c'est pas un verre. Je le prends direct dans la pinte puis je me cache. Hey! Juste une petite gorgée de mon lait.
1: T'es-tu du genre à laisser genre un petit fond de lait?
0: Non, non, non, okay, ça, je le change. Okay. Mais juste, mettons, le soir, de s'en bas, ouvre le frigo.
1: C'est
0: comme si j'avais une petite flasque d'alcool dans mon jacket. Là. C'est la même affaire, mais c'est juste... C'est un petit coup de lait de vache. Nope. Ah oui, dodo. Je sais pas pourquoi, j'ai toujours fait ça. Je vais te compter de quoi tantôt que je fais des fois quand, mettons, je suis pas chez nous, je suis allé à l'hôtel, ces affaires-là. Dreams, the Cranberry.

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2: 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Pour la game de ce matin, c'est mon ami Luc Gélina. Salut Luc.
3: Salut Max.
2: Comment ça va?
3: Ça va super bien. Toi?
2: Ah, très bien. Les gens le soupçonnent pas, mais Kent Hughes n'est pas en vacances en gogoun à Aubamas présentement. Le travail est commencé pour le DG du Canadien Montréal dans l'entre-saison, parce que là, la période des rachats de contrats est commencée. On commence à magasiner les échanges. T'attends à quoi dans les prochaines semaines?
3: Ben, tu sais, Kent Hughes, là, historiquement, depuis qu'il est en poste, c'est le meilleur coup. Il les a fait justement dans les environs du repêchage du 1er juillet. Puis ça n'a pas été par le marché des joueurs autonomes. C'était des transactions à Alex Newhook. Kirby Dack, ça n'a pas été un succès, mais quand même, il a essayé quelque chose. Puis Noah Dobson l'an passé. Je m'attends au même genre de coup de la part de Kent Hughes. C'est clair que Montréal est devenu une ville plus attrayante.
2: Ah oui.
3: Tu sais, les joueurs veulent gagner, veulent avoir du fun. Tu sais, puis ils voient où cette équipe-là s'en va. Tu sais, t'as deux jeunes sur l'équipe des recrues. Tu sais, t'as Hudson l'année passée. Là, tu te rends dans le carré d'as. Le Centre Bell, tu sais, qui a été très attractif aussi tout le long des séries éliminatoires. Peut-être qu'ils vont aussi être tentés de regarder sur le marché des joueurs autonomes, mais là, avec le plafond qui augmente, tu sais, c'est rare que t'as un joueur qui vaut le prix. Tu sais, les Hurricanes l'ont fait avec Ehlers, mais en mettant plus une transaction. Puis c'est certain qu'il va revisiter la transaction qui est arrivé juste trop tard au fil de la
2: game. Est-ce que Chaka va vouloir bouger là-dedans? Puis avant ça, t'sais, on a des gars à s'entendre avec, notamment Jakub Dobesch, notamment Zachary Bolduc, t'sais, qui ont des... En fait, pour Dobesch, on a la possibilité de le faire là. Puis t'as deux options pour Dobesch. Tu le signes tout de suite, tu le payes moins cher, ou tu lui donnes un an de plus, puis il te coûte 2-3 millions de plus par saison.
3: Ou tu l'échanges aussi.
2: Non, c'est le gardien numéro un. Touche pas à Jakub Dobesch.
3: Que c'est ça qui va arriver.
2: Non, je sais.
3: Mais, tu sais, t'as des options. Est-ce que tu peux commencer l'année prochaine avec Jacob Fowler dans les mineurs? Je pense qu'il l'a assez fait. Donc là, tu commences en haut. Est-ce que tu peux commencer l'année avec deux jeunes? Dobesch, là, il est bien gentil, il est bien souriant, il est bien le fun. Il va vouloir le plus de matchs possible. C'est normal. Donc, c'est quoi le plus de matchs possible pour un numéro un qui a faim, qui nous dit « sky is the limit for me »?
2: 55.
3: C'est 50, 55. Il reste des grenades après pour Fowler, en calculant que c'est lui qui est là. Puis juste que c'est une option qu'il faut réfléchir, parce que le printemps à Lac, dans les semaines après, Lac est parti à Saint-Louis, puis c'est Carey Price qui est resté. Puis le gardien d'avenir de l'équipe, je pense que c'est Fowler. Donc il va se passer de quoi avec? Ça va être un contrat, une transaction. J'ai hâte de voir le dossier des gardiens. Vraiment beaucoup. Vraiment beaucoup. Puis il faut pas écarter qu'il commence l'année à 3. Comme ils ont fait avec Jake Allen et Kalen Primo. Kent Hughes, il fait pas de cadeau à personne. C'est un DG extraordinaire. Puis ben Zachary Bolduc, ce sera pas compliqué non plus, je pense,
2: sa
3: prolongation de contrat. Là. Puis Dobesch non plus. Je pense. Dobesch, malgré l'année incroyable qu'il a eu, je pense pas qu'il est en position pour exiger un contrat de 7 ans. Là.
2: Non, je pense pas qu'il va exiger un contrat de 7 ans, mais je pense que du côté de Kent Hughes, on aime mieux le sécuriser tout de suite dans un contrepont de 4-5 ans, un montant qui est raisonnable. Puis de toute façon, on l'a vu. Tu sais, Kent Hughes ne surpaye pas personne dans les contrats qu'il a signés. Le contrat de Samuel Montembeau à 3 125 000 fait en sorte que Sam est facilement échangeable. Tu sais, des clubs qui vont chercher un bon gardien de but backup, parce que tu sais, là je le dis avec beaucoup de respect, on l'aime beaucoup Sam, c'est un petit gars de Bécancour, mais c'est terminé à Montréal pour Samuel Montembeau, puis tout le monde le sait. Il va être échangé dans les prochains jours, on va trouver une solution, on va le sortir d'ici, on va lui trouver un marché loin de Montréal, loin de la pression, puis tout ça. Mais il est facile à échanger à cause du montant de son contrat, justement. Il y a des gardiens de but ben moins bons que lui qui font des 5 puis des 6 millions par année.
3: Là. Non, complètement. Mais tu sais, encore là, c'est dans l'optique. Si tu pars avec les deux jeunes, oui, mais si tu décides de garder Sam comme auxiliaire à 3,5, il te fait pas mal. Ça, c'est en espérant qu'il se replace, c'est clair. Mais je ne sais pas non plus pour les gardiens. T'sais, là, tu viens de voir deux clubs qui s'en vont en finale avec des gardiens ordinaires. Je veux pas manquer de respect à Frédéric Anderson. Carter Hart n'a pas fait le travail en finale. Puis Brandon Bossy, c'est extraordinaire comme histoire. Mais l'année passée, là, ils ont reculé de 12 mois. Personne ne savait qui c'était ce gars-là. Il jouait dans la Ligue américaine depuis toujours. C'est une belle histoire. C'est un conte de fées. Tu sais, les Knights ont gagné avec Adam Hill en 2023. Ben oui. Qui n'est pas le gardien.
2: Il était le quatrième dans l'organisation à ce moment-là. Là.
3: Ben, c'est clair. Puis donc, tu sais, est-ce que maintenant, en 2026, avec toutes les structures défensives, ça vaut encore la peine de mettre des 10, 12 millions sur des gardiens? Parce que ça te prend beaucoup d'espace là, sur ta masse salariale. Mmh. Je pense que, tu sais, puis ça fonctionne souvent par mode. Hein. Tu sais, t'as vu quand les Panthers ont joué du hockey physique, et là, t'as, bon, mais les Lightning s'adaptaient, un paquet d'équipes. Ouais. Et c'est cyclique. Tu fais un peu un copier-coller de ce qui a été la bonne recette. Puis là, t'as deux clubs qui sont au final avec des gardiens bien ordinaires. Donc, le dossier des gardiens de but, ça va être vraiment intéressant à suivre là, dans les priorités. C'est sûr que c'est dans les priorités de Kent Hughes. Après, se magasiner un joueur de centre numéro 2, ça, c'est une priorité prioritaire.
2: Ah, ça, c'est aussi une priorité prioritaire. Là, une autre des merveilles du Canadien, Alexander Zarovski, est arrivé à Montréal dans les derniers jours, s'entraîne à Brossard avec Ivan Demidov. Demidov a vraiment l'air de vouloir le prendre sous son aile. Puis moi, ce que j'ai entendu, c'est que Zarovski est un peu comme ébahi de voir du monde en plein milieu du mois de juillet au complexe CN le prendre en vidéo pendant qu'il s'entraîne en solitaire avec Demidov. Ça, c'est un cas de bienvenue à Montréal, là.
3: Ouais, ben c'est plus que ça aussi là. C'est un bienvenu à Montréal complet. Tu sais, je pense que justement le fait que Demidov s'en occupe, soit avec, c'est extraordinaire. Tu sais, puis ils vont voir la ville, ils vont découvrir le monde. Tu sais, je suis allé en Russie aux Jeux Olympiques. J'ai pas fait le tour de la Russie là, mais quand t'arrives dans une ville nord-américaine, quand il fait beau en plus l'été. T'oublies les cônes oranges puis tout ça là, tu peux aisément tomber en amour avec la place aussi.
2: Ben oui.
3: Il y a l'aspect hockey, mais il y a tout ce qui se passe en dehors du hockey. Puis Montréal, t'arrives au meilleur moment. La gang reste là aussi, tu sais, c'est nouveau ça là. Ça fait 2-3 ans. Puis c'est Suzuki qui a demandé ça à tout le monde. Donc tu sais là, Demidov est là, les gars ont eu des longues séries, mais il va se greffer du monde là. Ça sera pas long là qu'il va en avoir d'autres qui vont patiner puis qui vont être là. Donc ça. C'est sûr que lui, c'est un aspect important. Je pense qu'on se fiait, pas qu'on se fiait, je pense qu'on espérait que Michael Hage arrive pour la prochaine saison.
2: Ouais.
3: Ça aurait pas pu être le sauveur tout de suite, mais on en voit des jeunes qui arrivent, on le voit avec Hudson, qui ont un impact important. Là, peut-être qu'on se croise les doigts, mais peu importe, ça va ça peut être l'année prochaine là, dans les deux cas. Imagine la saison 27-28, là. Zarovski qui va arriver avec Michael Hage ou qui va servir de monnaie d'échange. Ça se peut que faut s'attendre à ça, là. C'est Kent Hughes est en position, il y a des choix, il y a des jeunes. Faudrait pas être étonné qu'il y en ait un des deux que d'ici la semaine prochaine se fasse échanger. Là. Parce que si tu veux avoir quelque chose, faut que tu payes, là. Je veux dire.
2: Il va falloir que Kent Hughes paye à un moment donné. Là. Tu n'échangeras pas tout le temps Justin Byron pour avoir quelqu'un. J'ai ramené. Il y a des grosses transactions qui ont coûté Byron puis Jordan Harris. Il va falloir un moment donné qu'il se baisse les culottes un petit peu plus là, à Kent Hughes. Non, mais c'est ça pareil.
3: Ouais.
2: À date, il n'a que des transactions favorables à son endroit.
3: Ouais.
2: À un moment donné, il n'y aura pas le choix pour aller chercher ce qu'il veut et pour avoir ce que tu donnes. Là.
3: On n'a même pas parlé de Sean Monahan et Patrick Laine. Là. Ça, c'est miraculeux, ça. Là. C'est des offrandes, ça n'a pas de sens. Non, c'est sûr. Je m'attends à ça, moi, cet été, à ce qu'ils partent. Là, ouais. Je sais pas, moi, un Kapanen, un Newhook avec un des deux jeunes, plus deux choix de première ronde, puis tu vas aller chercher quelque chose d'intéressant.
2: Ça risque d'être ça. Hey, Luc, bonne journée. Merci de ton temps ce matin.
3: Ben, c'était bien le fun, Max. Bonne journée.
2: Salut, Francis de Grand Prix en musique tout de suite avec Si j'avais su. Dans vos sommets le matin, on est là jusqu'à 9h, jusqu'à l'arrivée de Stéphanie Gagné. 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

0: Quand c'est grand-père avec si j'avais su dans vos 100 000 matins, bouvez-vous du lait? Mais tu sais, mettons un verre de lait, là. Tu sais, mettons du lait dans ton café, ça compte pas. Je suis tombé sur une étude, ça m'a tellement fait rire. Enfin, faut que je vous en parle dans les prochains, parce que moi, je fais ça. Je bois du lait à tous les soirs avant d'aller dormir. J'aime bien ça. Je sais pas, c'est une habitude de sais pas.
1: De mon oncle, je sais pas.
0: Ben, oui, de mon oncle. Ça ou des gens que j'ai traînés de mon enfance. Ça. Il y a des affaires que tu fais depuis des années, ouais. C'est inexplicable. Mettons, je vais peu importe où je vais être dans la maison, faut que je passe par le frigo avant d'aller dormir, avant de monter en haut, petite gorgée de lait, puis envoyons part.
1: Jamais.
0: Non,
1: je sais pas. Je sais
0: même te raconter de quoi que je fais à l'hôtel des fois.
1: Hein?
0: C'est pas.
1: Qu'est-ce que tu fais à l'hôtel?
0: Oh, regarde. Qu'est-ce que je te dis? C'est je fais comme ça. Noah Kahan, The Great Divide, ça s'en vient à la musique dans vos 100 000 matins. Mais allez-y, 1-855-407-2346. Prenez-vous un verre de lait par jour, mettons, en tant qu'adulte, là. Un adulte avec des responsabilités, puis une hypothèque, puis tout, là. 1-855-407-2346.
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12: Bon mardi, ici Louis-Philippe Arnoirel. Les recherches sont relancées aujourd'hui à Boucherville afin de retrouver Carmel Thériault. Des équipes sont dépêchées dans le secteur durant l'Ustucru et de la rue Montbrun afin de retrouver la femme de 69 ans portée disparue depuis octobre. Carmel Thériault mesure 155 cm, pèse 52 kg, avait des vêtements coupe-vent sans manches roses et une tuque rose. Par ailleurs, le service de police de Longueuil demande l'aide du public afin de retrouver Kéliane Beaupré, 16 ans. Elle est en fugue depuis le 27 mai et pourrait se trouver à Montréal. Kéliane mesure 152 cm, pèse 43 kg, aurait une teinture blonde avec des mèches turquoises et parlerait en français. Toute personne qui apercevrait Kéliane Beaupré ou Carmel Thériault est priée de communiquer avec le 911. Les six de la Montérégie changent officiellement d'identité. Les établissements portent désormais le nom de Santé Québec Montérégie Est, Centre et Ouest. Ce changement s'inscrit dans la réforme du réseau de la santé et vise à uniformiser l'identification des établissements à travers la province. Selon Santé Québec, cette nouvelle appellation permettra aux citoyens de mieux comprendre et naviguer dans le réseau. Une nouvelle identité visuelle commune sera déployée progressivement au cours des prochains mois. Et pour terminer, de retour à Saint-Jean-sur-Richelieu, la Fondation du Cégep de Saint-Jean a remis un montant de 128 500 $ cette année sous forme de 252 bourses. Ce soutien financier a été attribué selon une variété de critères, notamment l'excellence académique, la persévérance scolaire et l'engagement dans la communauté notamment. Les bourses d'aide Famille Caron ont d'ailleurs été décernées pour la première fois cette année pour soutenir les étudiants vivant avec des défis financiers susceptibles de compromettre la poursuite de leurs études. C'est ce qui complète vos actualités Arsenal Média. Passez une bonne journée sur nos ondes.
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13: Ça n'a pas changé côté température Saint-Jean pour aujourd'hui, mardi. C'est généralement ensoleillé, maximum de 24. L'humidex peut aller jusqu'à 26. Ça sera dégagé en soirée, minimum de 13. Demain aussi, là, il va y avoir du soleil, des nuages. Ça sera pas compliqué, maximum de 25. La pluie sera de retour, par exemple. C'est pour ça qu'il faut en profiter aujourd'hui et demain. La pluie va être de retour jeudi, vendredi et même samedi. Ça, c'est selon Environnement Canada. Mais Dame Nature peut aussi changer d'avis à n'importe quel moment.
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14: Comment bien choisir son hypothèque? On va en parler avec Francis Frappé dans une vingtaine de minutes. Vous êtes peut-être en renouvellement parce que vous l'avez pris le 1er juillet quand vous avez déménagé. Là, vous êtes dans le magasinage, vous vous demandez, il y a plein de produits. On va en parler avec Francis dans les prochaines. Mais les buveurs de lait, le prochain sujet, c'est pour vous autres. 1-855-407-2346. Faites-vous ça. Fais ça, moi, le soir avant d'aller dormir. Petite gorgée de lait. Il y a une étude qui nous concerne, les buveurs de lait. Après Noah Kahn, The Great Divide.

0: C'est un peu drôle parce que je suis tombé sur un article de journal qui parle des adultes qui consomment du lait, puis de plus en plus c'est l'habitude qui revient parce qu'on dit que c'est du calcium, puis c'est bon, puis tout ça pour les os, puis tout ça, puis il y a un moment dans la journée où t'es mieux de prendre du lait, t'es mieux d'en prendre le matin que le soir. Fait que j'ai fait ah shit, parce que à tous les soirs avant d'aller dormir, j'ouvre le frigo, petite gorgée de lait.
1: C'est une grosse gorgée de lait.
0: Non, non, bah, c'est pas pire, là. C'est
1: pas pire.
0: Pas pire, une bonne gorgée, là.
1: Direct dans le sac,
0: direct dans le sac. Ouais, ça. Ouais, ça, faut que j'arrête de faire ça, ça a l'air, mais c'est que là, ça salit des verres, pis en tout cas. Fait que, c'est une vieille habitude. C'est vraiment, vraiment une vieille habitude. Pis dans le sac de chips, ce matin, on pose une question, justement, sur... Pis là, ça, c'est réservé aux adultes. Est-ce que ça vous arrive de boire un verre de lait? 25% des adultes répondent non. 75% des adultes disent « Oui, oui, ça m'arrive de prendre un verre de lait. » Laquelle de ces sortes de lait préférez-vous? Le 0%, le 1%, le 2%, le 3,25%. Ça, c'est de la crème, le 3,25%. Ouais. Le 2%.
1: 2%.
0: 52% des gens disent le 2%.
1: En cas, j'étais jeune, c'est pareil. 2% pareil.
0: 2%.
1: 2%.
0: Est-ce que ça vous arrive de boire un verre de lait qui ne vient pas d'une vache?
1: Oui.
0: Ben non.
1: Oui, lait d'avoine. Lait d'avoine.
0: Vous êtes 9% à boire du lait d'avoine. 9% à boire du lait de soya. Puis 9% à boire du lait d'amande. Je comprends pas qu'on ait pu faire du lait avec l'affaire la plus sec sur la terre, des amandes. Ça me fascine.
1: J'avais pas pensé à ça, c'est vrai.
0: Et ce que j'aime beaucoup de ça, c'est que quand tu vas dans un café, tu sais, des fois il y a des cafés un peu plus huppés, là, quand on te demande si tu prends du lait de vache, puis tu réponds oui, on te regarde comme si c'était un tueur de fuck, genre un criminel. Est-ce que vous allez prendre du lait régulier? Oui. Vous savez qu'on a une excellente sélection de lait de soya. Oh oui, mais moi, la vache, pis tout.
1: Très moins satisfait.
0: Celui qui vient du pis, là, c'est tout. Lait de vache. Ça s'appelle un café latté. Il y a du lait de vache dans mon café latté. C'est correct, là. Si quelqu'un m'amène un café avec un lait d'avoine, je vais le prendre. C'est correct. Je trouve que c'est moins bon, personnellement. c'est drôle parce que dans la question du sac de chips, il y a « Trouvez-vous François Legault à l'air de quelqu'un qui boit du lait? » Des verres de lait. Parce que c'est vrai qu'il y a des gens, genre, qui se fait lui, il boit du lait, lui, il boit de lait.
1: Juste avec la face.
0: Juste avec la face.
1: Juste avec la face.
0: Ça, c'est un buveur de lait. Ça, c'est pas un buveur de lait. François Legault, c'est un buveur de lait.
1: Un buveur de lait?
0: 61%. Cole Caulfield, c'est un buveur de lait.
1: Ah ouais?
0: Ah ouais.
1: Christine Fréchette, moi, je dirais avoine.
0: Ah, c'est sûr qu'elle prend du lait.
1: Ça a l'air d'une femme qui boit de
0: lait. Ça, c'est vraiment un bon jeu. On se nomme des personnalités connues, puis là, on dit lait de vache ou lait d'avoine. Christine Fréchette, c'est lait d'avoine.
1: Lait d'avoine. Donald Trump, ça a l'air d'un...
0: Lait de vache.
1: Ça a l'air, ouais, lait de vache.
0: Serge Denoncourt. Lait d'avoine.
1: Lait d'avoine.
0: Lait d'avoine, c'est sûr.
1: Vite de même.
0: Un peu, là. Chantal Maccabé.
1: Ah, c'est bon, ça. Chantal Maccabé.
0: Lait de vache.
1: Lait de vache, j'aurais plus dit lait d'avoine.
0: Pourquoi?
1: Ça a l'air d'une lait d'avoine.
0: J'adore.
1: Mais c'est pas une insulte, là. C'est ça.
0: C'est un feeling.
1: Ouais, ouais, ouais.
0: C'est un feeling. Moi, c'est
1: jeu,
0: là, j'adore ça.
1: Ah. T'as peur? Ah, Justin Trudeau. Là, on y va souvent dans la politique, mais.
0: C'est que Katy Perry prend. C'est sûr que c'est ça. OK, attends, je vais t'en trouver un autre. Martin Saint-Louis.
1: Martin Saint-Louis.
0: C'est du lait de vache.
1: Ah oui, c'est sûr.
0: Oh, les athlètes.
1: Tout du lait de vache.
0: Les athlètes, c'est du lait de vache, d'habitude.
1: Ouais, ouais, ouais.
0: Tu sais, puis, mettons, Jean Leloup.
1: Hey, ça, c'est tough, ça, Jean Leloup. Pff.
0: Jean Leloup, en fait, lui, c'est parce qu'il sait même pas qu'il y a un café. Vous êtes qui, vous? Propose-nous des personnalités, on va jouer 1-5-5. Hey, c'est un excellent jeu.
1: C'est vrai. C'est
0: vrai que c'est ah oui, lait de vache ou lait d'avoine, j'adore ça. 1-5-5-4-0-7-2-3-4-6. 1-5-5-4-0-7-2-3-4-6 en musique. Aussi Jesus Jones avec Right Here, Right Now.
1: Lui, bois-tu du lait de vache ou...
0: Jésus?
1: Ouais. Ouais. Jésus.
0: Lait de vache.
1: Pas du vin?
0: Non, pas du vin. Okay. Non, ça a mal fini.

0: annonce à vous faire. Si la fin de la semaine jusqu'à vendredi à tous les matins à 7h30, on va jouer à la vache ou la d'avoine. Ça se peut que je fasse même faire un thème.
1: Ah ouais?
0: Ah non, mais écoute, c'est écœurant ce jeu-là, là.
1: Ah, c'est vrai.
0: Parce que ça en dit tellement sur quelqu'un.
1: Ouais.
0: Tu sais, pour vrai, ça en dit vraiment sur la personne si tu prends du lait de vache ou du lait d'avoine. Mm. Puis c'est vrai, vous allez dans un café un peu huppé n'importe où, là, puis il y en a beaucoup des petits cafés dans différentes villes et villages du Québec. Puis est-ce que vous prenez du lait régulier? Là, tu fais, ben oui. Puis il y a des gens qui sont vraiment comme...
1: Offusqués, des fois.
0: Offusqués, ouais, ouais, ouais. OK. T'en as-tu?
1: Faut que j'aille le chercher moi-même.
0: Non, mais ça m'est arrivé à sur l'île de Montréal, un genre de café assez... Fancy. Puis j'allais là parce que tout le monde m'en parlait. Je vais aller faire un tour, tu sais. J'arrive là-bas, puis... Salut, je vais prendre un flat white, s'il te plaît. Le régulier. Oui, oui. Le rire m'a vraiment fait un genre de... Quoi? Ben, c'est parce qu'on a on a du lait de soya, du lait d'amande. Je sais, mais je veux du lait de vache. Je veux du lait beige, je vais pas le dire.
1: Du lait beige.
0: Du lait, c'est blanc. Pas beige. Voyons. J'ai de l'eau sale.
1: De l'eau sale?
0: Non, mais j'aime pas ça.
1: Je te dis. T'as le droit.
0: On en fait un dernier.
1: Vas-y donc.
0: Denis Lévesque.
1: Hein, Denis Lévesque, lui, c'est un buveux de lait. C'est un buveur de lait de vache, ben oui.
0: Lait de vache, c'est sûr.
1: Ah oui, oui.
0: Guy Lepage.
1: Guy Lepage.
0: Lait d'avoine.
1: Lait d'avoine. Oh, ouais. Lait d'avoine, oh, Guy. Ouais. Oh, c'est sûr. Ouais. C'est une face de lait d'avoine.
0: Lou Cobb s'en vient avec Back in the Saddle. Francis Frappier, sa chronique. Francis Frappier.
1: Ah, Francis! Ah ben là, je l'ai pas encore...
0: Tu vas
1: encore...
0: le voir tantôt.
1: Ouais, je vais le voir tantôt. Je vais le dire tout de suite en arrivant.
0: Incontable, lait de vache.
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0: de chez Finexia, Francis Drapier, salut!
1: Ouais, salut Max.
0: Comment tu vas?
1: Ça va super bien, toi aussi.
0: Ben oui, certain, on est dans la période des hypothèques. S'il y a des gens qui se sont procurés des maisons, qui déménagent le 1er juillet, peut-être que ça vient avec un renouvellement. On est là-dedans. Ça doit être la grosse période pour toi, là.
1: Ben, pas pour moi, parce que je ne suis pas courtier hypothécaire, mais je vous en parle quand même ce matin de choses à réfléchir et à penser et à aller jaser avec votre banquier ou avec votre courtier hypothécaire, bien entendu.
0: Ben oui, pour conseiller les gens, en fait, les questions que tu peux recevoir dans l'exercice de tes fonctions par rapport à ça, parce que c'est important de bien choisir son hypothèque. Il y a tellement de produits financiers aujourd'hui.
1: C'est assez incroyable à regarder. C'est pour ça que c'est important de bien nous faire accompagner puis de poser les bonnes questions, tu sais, d'arriver, de dire, ben, déjà en partant sur combien de temps qu'on veut payer, ce qu'on appelle l'amortissement, tu sais. Ouais. Donc, ça, c'est sur 25 ans. Il y a des possibilités de 30 ans également. Donc, ça permet aussi peut-être d'alléger le budget. Moi, ce que j'aime bien souvent, c'est de faire les deux. T'sais, si tu veux l'allonger à 30 ans, ben, investis la différence. Donc, tu fais un 2-pour-1 à ce niveau-là. Mm. Fait que ça, c'est, la durée est importante. T'sais. Fait que s'il y a quelqu'un qui en veut pas très longtemps, ben, ça se négocie. Mais ce que je dis toujours, c'est que si on prend sur 25, sur 30 ans, ben, on a la latitude aussi d'avoir des plus petits paiements. S'il arrive une bad luck, un imprévu, ben, c'est plus facile d'accommoder un plus petit paiement que de dire, ah non, moi, je veux m'en débarrasser au plus vite. Je vais mettre ça sur 10 ans, puis oups, perte d'emploi ou peu importe, ou perdre un contrat si on est à son compte. Oups, les paiements peuvent arriver assez vite. Donc, point important de regarder l'amortissement. Puis après ça, il y a la négociation, comme tu l'as dit.
0: Oui.
1: Parfait. Mais là, je négocie sur combien de temps? On appelle ça le terme. Donc, est-ce que je signe sur 1 an avant mon renouvellement? Je signe ça sur 3 ans. Le plus commun, c'est sur 5 ans. Mm. Fait que ça aussi, c'est important de regarder. Puis là, la fameuse question,
0: ouvert,
1: c'est...
0: ou variable? fixe ou ouvert, ouais, c'est ça.
1: Ouais, exact. Le fixe ou variable, parce qu'il y a aussi ouvert ou fermé. Mettons ouvert et fermé, c'est très simple. C'est ouvert, ça me tente de le clairer au complet. Il n'y a pas de pénalité, c'est facile. Fermé, c'est souvent ce qu'on va voir. Donc, on va prendre des termes fermés parce que le taux d'intérêt est plus bas. Et de là, ben, la fameuse question, taux fixe ou taux variable. Ouais, c'est là que, il y a des avantages, des inconvénients. Donc, tu sais, je vous dirais le premier acheteur de starter la bébelle avec un taux fixe parce que c'est sécuritaire, tu sais où c'est que tu t'en vas. C'est pas à long terme, ce n'est pas le choix recommandé parce que le taux variable a toujours été gagnant. Mais si on veut une tranquillité d'esprit, le taux fixe va être là. Et le taux fixe est toujours basé sur les obligations des gouvernements. Donc, c'est lui qui va varier beaucoup plus souvent d'une semaine à l'autre. Okay? Versus le taux variable, il va être lié en lien avec le taux directeur. Donc, tu sais, fait que le taux directeur, il va peut-être changer. Il n'y a pas de prévision présentement. Récemment, là, on a eu le verdict qui n'a pas bougé encore de ce côté-là. Donc, le variable ne bouge pas. Mais bien entendu, lorsque les taux directeurs bougent, on l'a vu énormément en 2022, donc là, après COVID, la flambée des taux qui ont augmenté énormément, ben celui qui était sur le variable à paiement variable, parce qu'il y a le variable à paiement fixe, tout ça est à négocier de ce côté-là, donc beaucoup de questions à se poser là-dessus, puis c'est comment y arriver. Exact.
0: La pénalité est pas la même si tu veux te sortir d'un de tes deux prêts. Si t'es dans un taux fixe, dans un taux variable, c'est comme fait pour s'en sortir, on dirait. Puis fixe, si jamais tu vends ta maison, tu déménages, c'est un peu plus compliqué.
1: Hein? Exact, excellent point, effectivement. Puis ce qui est dommage, c'est que le taux de séparation il est quand même assez élevé. T'sais, fait que souvent, on s'engage, c'est beau, on signe 5 ans. C'est parfait, on est en amour, puis on ne souhaite pas de divorce. C'est juste que les statistiques démontrent qu'il y a des chances que ça arrive. Puis j'ai eu un dossier en début d'année, puis il venait d'acheter la maison tout nouveau, fait 1 an, puis séparation, baisse du prix de maison. Ben oui, ça arrive à ce côté-là. Plus pénalité parce qu'il était sur un taux fixe. Ouais. Parce qu'effectivement, le taux variable va être 3 mois d'intérêt de pénalité. Et le taux fixe, très souvent, c'est la perte pour l'institution financière entre le nombre d'années qui reste à perdre, qui vont aller se charger. Donc, des fois, là, c'est des 20 000, 30 000 $ des fois de pénalité. Donc, ce couple-là qui se séparait, perdre la valeur de la maison, plus de pénalité de 25 000, c'est une perte de facilement 50. Là, l'agent du meuble aussi est correct, là, c'est pas négatif, mais tu sais, des fois, il est considéré pour une vente rapide aussi. Fait que, ça allait vite, une perte de 75. Fait que quand on dit de regarder tous les facteurs nécessaires là-dessus, c'est important. Puis là, ben, comme tu dis, quand on renouvelle, on peut renouveler à 80% si on veut un prêt conventionnel ou 65% si on veut une marge. une flexibilité. Fait que là, il y a la marge hypothécaire aussi à jaser.
0: C'est un autre produit, parce que des fois, j'ai l'impression que les clients peuvent se perdre dans les termes qu'on nous propose. Tu vas à la banque, là, tu vois, on a un 5 dans 1. OK, un 5 dans 1, vas-y, explique-moi donc ça. T'sais, alors que à la base, les produits se ressemblent pas mal tous, puis bien expliqué comme tu le fais là, c'est facile à comprendre. Là.
1: Ben effectivement, puis il y en a aussi qui font des factions. Ah, prenez deux tranches, vous allez pouvoir négocier dans 2 ans. Moi, je leur recommande pas parce qu'on est plus attaché avec l'institution financière. Moi, c'est sûr et certain que je vais en étant courtier en assurance grande ligne, là, puis courtier en placement, façon de parler à bien comprendre, ce sont pas les titres légaux, mais j'aime bien travailler avec un courtier hypothécaire qui permet justement de regarder une vingtaine d'institutions financières puis de vous négocier justement la meilleure condition en prenant le temps de vous expliquer est-ce qu'on est avec une marge, un prêt, un mix entre les deux, sur combien de temps, 5 ans, on signe ça l'amortissement sur 25 ans. Donc, tu sais, c'est important de prendre ce temps-là, pas le faire à dernière minute non plus. Puis surtout, cette année, il y a énormément de renouvellement hypothécaire, comme on a dit, ça signifie faible à des taux faibles, c'est-à-dire d'intérêt dans le temps de COVID. Donc, tu sais, je pense cette année, il y avait presque 50% des gens qui renouvelaient. Donc, prenez-vous pas un mois d'avance. Les banques sont pleines, il faut qu'ils évaluent votre dossier. Les notaires sont pleins aussi. Donc, prenez-vous d'avance, planifiez cette stratégie-là, c'est important.
0: Ouais, vraiment. Puis tu sais, comme tu le dis, faut valider aussi la mise de fonds qu'on a parce que ça va changer. Est-ce que tu es obligé d'assurer ton prêt avec les ACHL? Si tu donnes juste le 5% requis pour ta mise de fonds, si tu en as un peu plus, donner ton 20%. Il y a tellement de calculs à faire, calculer la taxe de bienvenue. Il y a des gens qui l'oublient ça, là, mais il faut la payer encore dans certaines municipalités du Québec, même s'il y en a qui essaient de l'abolir présentement, de se dire, ben j'achète une maison à 800 000, la taxe de bienvenue, là, c'est une belle petite facture que tu vas recevoir, là.
1: Ah oui, effectivement, là, on va s'approcher probablement du 10 000. Fait que ça, c'est bien planifié. Puis des fois, c'est comme, je l'ai vu, des gens, là, on a l'excitation, l'émotion d'acheter tout ça. Ce que je dis fréquemment, c'est trois fois et demi les salaires qui devraient être en hypothèque. Donc, sinon, on est coincé. Puis, on veut profiter, on veut faire d'autres expériences de vie. Et il faudrait toujours investir, bien entendu, pour se donner de l'indépendance financière. Donc, tu sais, regardez ça. C'est bien beau de dire, oui, les banques vont prêter jusqu'à 5 fois le salaire, mais à 5 fois le salaire, il arrive une bad luck. S'il n'y a pas d'argent mis de côté, il y a des risques de perdre la maison, puis c'est pas ce qu'on veut. On veut que vous soyez heureux, puis soyez bien à la maison. Donc, prenez le temps de planifier, prenez le temps de vous asseoir avec des bons professionnels, puis faites une belle analyse de tout ça.
0: Ouais, puis tu sais, dans tout ça, là, comme tu le dis, c'est l'achat le plus important que vous allez faire dans votre vie ou à peu près une maison. C'est important d'être bien préparé. Francis, merci de ton temps ce matin.
1: Ouais, merci. Bonne journée.
0: Salut, Francis Frabi de chez Finexia. Facile à trouver sur les médias sociaux. Dans les prochaines minutes, Marc Fournier de Gladius s'en vient. Gladius a plein de jeux à vous proposer pour l'été. On a tellement hâte de lui jaser. Des jeux à jouer au camping, en vacances, les journées de pluie, là. J'ai fait les météos pour l'Abitibi un matin. Il mouille jusqu'à mi-juillet. Ou à peu près, là. C'est pas si pire que ça. Mais ça vous donne au moins des options de jeux à faire et à pratiquer. On s'en parle dans les prochaines avec Marc Fournier. Restez là.
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4: Bon mardi, ici Louis-Philippe Arnoirel. Si l'avancée annoncée dans les négociations entre l'Iran et les États-Unis se concrétise, le Canada serait prêt à contribuer au rétablissement du trafic maritime dans le détroit d'Ormuz. C'est ce qu'a affirmé hier le premier ministre Mark Carney à son arrivée à Évian-les-Bains en France pour le sommet du G7. Aujourd'hui, M. Carney doit rencontrer le président ukrainien Volodymyr Zelensky en marge de ce sommet. La première journée complète sera également consacrée à des discussions sur les conflits au Moyen-Orient. À Québec, la première ministre Christine Fréchette ne ferme pas la porte à une enquête publique sur les allégations de racisme au service de police de la ville de Montréal. Sur les ondes de Radio-Canada, elle a déclaré hier qu'elle n'exclut rien à ce stade-ci. Elle a ajouté vouloir connaître tous les détails avant de prévoir la suite des choses. En attendant, la CAQ entend nommer un observateur pour superviser le travail du corps policier dans ce dossier. La première ministre a aussi rappelé qu'il y avait deux projets pilotes de caméras corporelles. La société mère de Bell Canada supprime près de 700 emplois dans le cadre des changements organisationnels entamés l'année dernière. BCE indique que ces suppressions touchent environ 1% de son effectif total, dont environ 230 postes syndiqués. L'entreprise précise que la plupart des employés syndiqués concernés se voient proposer des indemnités de départ volontaires. Le porte-parole Luc Levasseur précise que ces dernières réductions d'effectifs s'inscrivent dans le plan triennal de BCE visant à stimuler une croissance durable sur un marché hautement concurrentiel. Et pour la première fois depuis que l'Institut Reuters analyse la consommation d'informations, les médias sociaux sont passés devant la télévision comme source d'informations sur l'actualité utilisée par le plus grand nombre de répondants. Cette arrivée au sommet survient malgré le blocage des contenus sur Facebook et Instagram. 53% des répondants ont utilisé les médias sociaux pour s'informer dans la semaine précédant le sondage. C'est ce qui complète vos actualités Arsenal Media. Passez une bonne journée sur nos ondes.
5: On est dans les phases de groupe à la Coupe du monde de soccer et honnêtement, il y a eu beaucoup d'action. Aujourd'hui, l'Espagne contre le Cap-Vert, c'est hier, match nul de 0-0. La Belgique contre l'Égypte, match nul de 1-1. Le Kazakhstan contre l'Uruguay, un match nul de 1-1 et un match nul de 2-2 entre la Nouvelle-Zélande et l'Irlande. Il y a des matchs importants qui seront présentés aujourd'hui. Il y a des pays qui entrent en scène qu'on a très très hâte de voir et ce depuis longtemps, à commencer par la France à 15h dans les phases de groupe contre le Sénégal, l'Irak contre la Norvège et l'Argentine de Lionel Messi contre l'Algérie. Une question qu'on peut se poser dans la Ligue nationale de hockey, c'est est-ce que Samuel Montembeau sera transigé? Tout porte à croire que oui, que lui pourrait changer d'adresse et qu'on pourrait accorder de nouveaux contrats à Jakub Dobesch et à Zachary Bolduc. C'est le début des travaux pour les directeurs généraux dans la Ligue nationale de hockey. La fenêtre des rachats est également ouverte. On suit ça. Beaucoup d'actions.
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0: 8h04 minutes. Merci d'être dans vos heures le matin. Fever Dream, Alex Warren, ça s'en vient dans les prochaines. Marc Fournier de Gladius va être avec nous autres par téléphone parce que là, Gladius ont sorti des jeux pour l'été. C'est le fun. On est content de lui jaser pour nous présenter ces différents jeux-là. Et, tu sais, une option pour jouer au camping, pour jouer en famille, pour jouer à la maison.
1: Ça, c'est vrai, c'est fun.
0: Les journées de pluie, des fois, sort un jeu de société. Nous autres, on essaie de faire ça avec des enfants, jouer à des jeux au lieu d'avoir les maudites tablettes ou de regarder la télé, de créer des jeux qu'on aime ensemble. Puis Gladius ont plein de bonnes options pour vous autres. Et manquez pas à 8h30 ce matin. Luc Gélina dans sa chronique La Game. Très, très hâte de l'avoir, Luc Gélina de RDS avec nous autres. Fever Dream, voici Alex Warren tout de suite. Le meilleur de la musique, c'est haut jusqu'à l'arrivée de Stéphanie Gagné à 9h ici à haut.

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2: Tellement content de le retrouver. Une fois ou deux par année, ou trois, des fois, on lui jase parce qu'il a tellement de belles options pour nous divertir avec les jeux Gladius. Marc Fournier, salut!
3: Hey, bon matin, Max!
2: Comment tu vas?
3: Ça va super bien, merci beaucoup. Belle journée ensoleillée, comme
2: mais
3: ça.
2: Mais hein? C'est le fun. Hey, je suis content de te parler parce que là, je tiens dans mes mains le jeu Trou de cul président. Si tu savais, Marc, le nombre de fois que la chicane a pogné chez les Lalonde et chez les Frigons à cause du jeu du trou de cul. Les deux sont frimés, les trois sont pas frimés. Là, si ça, là, t'es vice trou de cul. Là, écoute, on a eu du fun. C'est un classique québécois, ça.
3: Écoute, oui, puis je suis ravi de me faire revivre des beaux moments familiales aussi. Le nombre de fois que ma fille a lancé les cartes quand mon fils, il prenait plaisir à lui dire « Brasse les cartes, trou de cul, et Seigneur! » ça crée de l'émotion.
2: Mais là, en quoi il est différent, celui que Gladius propose?
3: Écoute, comme tu viens de le dire, c'est un jeu qui se joue partout au Québec. Hein, mais il n'y a pas personne qui jouait tout à fait de la même façon. Moi, j'ai toujours pensé qu'il fallait absolument être quatre joueurs pour jouer à ça à venir jusqu'à là quelques années.
2: Ouais.
3: Mais on peut jouer tout à trois, quatre, cinq et six joueurs.
2: Okay.
3: Puis dans l'édition de luxe, on a créé les chaises. Donc, vous allez mettre sur vous avez la chaise du président, du vice-président, la toilette pour la chaise du trou de cul. Bref, toutes les chaises sont là. On les dispose sur la table. Vous avez un carnet de pointage puis une mécanique pour compter les points réellement. Parce que quand on joue à ça, on peut jouer des heures de temps, parce que la soirée, c'est quasiment encore de la chicane, c'est moi qui ai gagné, non, c'est moi, j'étais plus souvent président, mais là, si vous partez de président à trou de cul, vous allez perdre des points, si l'inverse, vous allez en faire plus, fait que bref, la mécanique est là, le carnet de pointage, les chaises sont là, le règlement officiel qu'on a fait, qu'on a créé, donc, on vous dit comment procéder si vous jouez à 4, 5 ou 6 joueurs, donc, excellent choix, la version de luxe, vous avez une petite version, petit détail, seulement 12$, le petit format PEG, là, en petit jeu de cartes, ça s'amène très bien partout, donc un beau classique auquel on a donné vie officiellement. Là.
2: Sinon, sur le flyer que tu m'as donné, là, camping en folie, ça a l'air écœurant pour les 6 ans et plus. Je regarde ça, c'est sûr que Milan veut jouer avec moi seul.
3: Ben écoute, oui, puis à partir de 6 ans, ça le fait très bien. Annick Bois, la conceptrice, une Québécoise, c'est un jeu qui fait partie de la collection Ludo Ménège. Puis là, le camping cet été, donc il n'y a pas plus thématique camping en folie. C'est l'histoire de trois petits écureuils qui s'en vont faire du camping. Et là, vous allez devoir vous débarrasser de vos guimauves. Le premier joueur qui se débarrasse de tous ses guimauves va gagner la partie. Et vous avez trois petits jeux là-dedans. Chocolat chaud. Vous allez fabriquer des biscuits. Il y a le pique-nique avec les noisettes. Bref, un jeu super intéressant à partir de 5-6 ans. 2 à 4 joueurs à jouer en famille. Puis c'est un jeu qui va développer des habiletés chez vos enfants.
2: Oui.
3: Comme la gestion, la mémoire, l'impulsivité, ces choses-là. Donc, c'est un jeu qui est très éducatif, mais extrêmement amusant. Puis c'est ça qui compte quand on est en famille. Puis ça, c'est un coup de cœur pour cet été. Camping en folie, si vous avez de jeunes enfants.
2: C'est drôle parce que, tu sais, des fois, on joue à ça, puis on va avoir beaucoup de plaisir. Mais là, l'émotion s'emporte des participants. Là, je viens de voir la planche de jeu de toc. Écoute, nous autres, on a un couple d'amis, quand ils viennent à la maison, on couche les enfants, puis après ça, on joue au toc en couple. Des fois, la chicane pogne entre les équipes, puis des fois, la chicane pogne dans l'équipe.
3: Ouais, ben ça, au jeu que notre conjointe, souvent, là, il y a un peu de frustration. On est mieux d'échanger les coupes quand on joue au toc, hein. Fait qu'on est moins important à ce sujet.
2: Parce que s'il fait des signes avec tes yeux, en way, mange-le. Mange-le.
3: Ouais, ça crée de l'émotion. Puis là, ben, c'est du plaisir, hein. Puis des fois, c'est juste du pensée. C'est des jeux de toc au Québec. Il n'y a rien de nouveau là-dedans, mais on en a une petite version qui est 9 pouces par 9 pouces. Donc, ça s'amène très bien en voyage, au camping. Donc, belle suggestion aussi.
2: Ah, absolument. Puis il y en a d'autres. Vas-y, je te laisse aller pour la fin, là. Il nous reste un 2-3 minutes parmi les nouveautés que t'aimerais nous proposer.
3: Bon, ben, écoute. Toublot, un Québécois, oui. Nicolas Perron de Québec. C'est un. Si vous aimez jouer au Scrabble, au Boggle, vous allez adorer le jeu Toublot. Écoutez, moi, honnêtement, c'est pas les jeux de mots là. Normalement, je suis pas très attiré. Je suis pas bon. Tu sais, quand tu commences un jeu, tu te dis, j'ai pas bien de chance de gagner. Mais ce jeu-là, c'est un jeu de mots de lettres qui est super le fun. Tout le monde va faire des points. Tout le monde va avoir du plaisir. On a le brasseur pour les lettres. On brasse le brasseur, les lettres. Vous avez 120 secondes pour trouver 10 mots qui débutent par les lettres, qui contiennent au moins les lettres que le brasseur vous a données. Donc, un beau petit jeu. Puis pour les puristes, là, pour ceux qui aiment ça plus de challenge, vous avez des cartes défis qui viennent augmenter le niveau de difficulté. Fait que Doubleau, là, on dit 10 ans et plus, 1 à 6 joueurs. Excellent jeu, si je me répète, là, mais si vous aimez jouer au Scrabble, au Boogle, vous allez adorer ce jeu-là. C'est une invention québécoise.
2: Ah, c'est le
3: nouveau
2: fun, ça.
3: Doubleau. Excellent choix pour cet été, c'est certain.
2: Il y a le classique aussi, le Yum Mini, le Joker Rummy.
3: Oui, ben ça, c'est nouveau, puis ça va arriver avec le Twist 19 là, au cours des prochaines semaines. Là.
2: Okay.
3: Réservez ces jeux-là auprès de vos boutiques préférées. Là, il y a une nouvelle édition, le Joker Rummy Duel. Fait que Joker Rummy, c'est québécois, ça fait 40 ans que ça existe. Mais là, qu'est-ce qui est nouveau? C'est un petit jeu de cartes qu'on a fait, un petit format, qui se joue à deux joueurs. Parce qu'on sait souvent au camping, à la maison, on est deux seulement. Puis les versions du Joker Rummy, c'était plus le fun, ceux qui existaient à 3, 4, 5, 6 joueurs. Mais là, c'est la version duel à deux joueurs. On doit se battre tous les deux pour réaliser la carte duel qui est commune, qui est révélée dès le départ. Donc, c'est un jeu de cartes super le fun pour deux joueurs. Joker Rummy duel. Le Yum, ben, si on vient, on sort le Yum Mini, mais avec les dés. C'est un classique, mais beaucoup de personnes, des fois, en vieillissant, ah, les points ont un peu de misère à compter, tout ça. Fait qu'il y avait de la demande pour un jeu avec des dés, mais chiffré, avec les chiffres de 1 à 6. Donc, ça, on a écouté les gens, fait qu'on s'en vient avec ça sous peu. Puis, le coup de cœur pour cet été, si vous voulez jouer aux cartes, c'est le jeu, ça s'appelle Twist 19. Encore là, Max, un peu comme le jeu du truc, c'est un jeu que plusieurs personnes au Québec depuis des dizaines d'années vont jouer, qui appelle ça le jeu du 19. Vous avez 19 cartes dans votre jeu, 8 sur la table, 4 faces cachées, 4 révélées, puis le reste dans vos mains. Puis c'est le premier joueur qui va se départir de toutes ces cartes. Le but du jeu, c'est de ne pas faire de points, puis de finir avec le moins de cartes possible. Donc, si, par exemple, tu mets 3-10 sur la table, moi, je peux jeter 2-8, le prochain joueur va jeter 2-5, l'autre 1-3. T'sais. Faut pas que tu ramasses les cartes au centre. Puis là, vous avez des cartes, là, la carte là, de l'ananas qui vient couper le jeu, la banane qui fait passer un tour, la salade de fruits qui fait ramasser le tas à un adversaire. Bref, c'est un jeu de cartes super le fun. Si vous aimez jouer au ski de beau, Flip 7, ces jeux-là, Uno, là, puis Track 10, vous allez adorer le jeu de Twist 19. 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
2: Ah, ça va être très bon. Puis tout ça, on peut suivre ça sur legladius.ca. Tout est là. Un gros merci de ton temps, Marc, ce matin.
3: Hey, ça me fait plaisir. Bon été à tout le monde. Bonnes vacances, hein?
2: Ouais, puis bonne chicane en jouant au taco au camping.
3: Salut. Hey, merci,
2: Wise.
3: Bye bye. Salut.
2: Marc Fournier de Gladius. 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Tous les jeux sont là. Sinon, dans vos boutiques favorites, tout est là. Joe Pinchot avec Belle Infirmière, tout de suite, dans vos 100 000 matins.

0: voilà, belle infirmière avec Joe Pinchot dans vos 100 000 matins. La toune des grands bazous qui s'en vient dans les prochaines, c'est à ne pas manquer. C'est YouTube avec New Year's Day. C'est toujours bon. Il manquait pas Richard Z sur l'heure du lunch qui, lui, vous attend pour ses grands bazous.
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16: Bon mardi, ici Louis-Philippe Arnoirel. Les recherches sont relancées aujourd'hui à Boucherville afin de retrouver Carmel Thériault. Des équipes sont dépêchées dans le secteur durant l'Ustucru et de la rue Montbrun afin de retrouver la femme de 69 ans portée disparue depuis octobre. Carmel Thériault mesure 155 cm, pèse 52 kg, avait des vêtements coupe-vent sans manches roses et une tuque rose. Par ailleurs, le service de police de Longueuil demande l'aide du public afin de retrouver Kéliane Beaupré, 16 ans. Elle est en fugue depuis le 27 mai et pourrait se trouver à Montréal. Kéliane mesure 152 cm, pèse 43 kg, aurait une teinture blonde avec des mèches turquoises et parlerait en français. Toute personne qui apercevrait Kéliane Beaupré ou Carmel Thériault est priée de communiquer avec le 911. Les six de la Montérégie changent officiellement d'identité. Les établissements portent désormais le nom de Santé Québec Montérégie Est, Centre et Ouest. Ce changement s'inscrit dans la réforme du réseau de la santé et vise à uniformiser l'identification des établissements à travers la province. Selon Santé Québec, cette nouvelle appellation permettra aux citoyens de mieux comprendre et naviguer dans le réseau. Une nouvelle identité visuelle commune sera déployée progressivement au cours des prochains mois. Et pour terminer, de retour à Saint-Jean-sur-Richelieu, la Fondation du Cégep de Saint-Jean a remis un montant de 128 500 $ cette année sous forme de 252 bourses. Ce soutien financier a été attribué selon une variété de critères, notamment l'excellence académique, la persévérance scolaire et l'engagement dans la communauté notamment. Les bourses d'aide Famille Caron ont d'ailleurs été décernées pour la première fois cette année pour soutenir les étudiants vivant avec des défis financiers susceptibles de compromettre la poursuite de leurs études. C'est ce qui complète vos actualités Arsenal Média. Passez une bonne journée sur nos ondes.
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17: En haut de 20 degrés, là, moi, j'aime bien ça me sortir une petite frette. Puis là, je parle pas de bière, là, je parle de crème glacée et de popsicle. Moi, j'aime bien ça quand il fait chaud. Aujourd'hui, là, vous allez pouvoir vous le permettre. Maximum 24, l'humidex, ça peut monter jusqu'à 26. Écoute, c'est un soleil tout au long de la journée, donc profitez-en si vous pouvez aller manger à l'extérieur. Demain, mercredi, c'est une alternance de soleil et de nuages, maximum de 25. Pourquoi je vous dis d'en profiter? C'est parce que là, jeudi, vendredi et samedi, il annonce de la pluie, la gare.
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2: Oh. Pour la game de ce matin, c'est mon ami Luc Gélina. Salut Luc.
3: Salut Max.
2: Comment ça va?
3: Ça va super bien. Toi?
2: Ah, très bien. Les gens le soupçonnent pas, mais Kent Hughes n'est pas en vacances en gogoune à Aubamas présentement. Le travail est commencé pour le DG du Canadien Montréal dans l'entre-saison, parce que là, la période des rachats de contrats est commencée. On commence à magasiner les échanges. Tu t'attends à quoi dans les prochaines semaines?
3: Ben, tu sais, Kent Hughes, là, historiquement, depuis qu'il est en poste, ses meilleurs coups, il les a fait justement dans les environs du repêchage du 1er juillet. Puis ça n'a pas été par le marché des joueurs autonomes, c'était des transactions à Alex Newhook, Kirby Dack, ça n'a pas été un succès, mais quand même, il a essayé quelque chose. Puis Noah Dobson l'an passé. Je m'attends au même genre de coup de la part de Kent Hughes. Tu sais, là, c'est clair que Montréal est devenu une ville plus attrayante.
2: Ah oui.
3: Tu sais, les joueurs veulent gagner, veulent avoir du fun. Tu sais, puis ils voient où cette équipe-là s'en va. Tu sais, t'as deux jeunes sur l'équipe des recrues. Tu sais, t'as Hudson l'année passée. Là, tu te rends dans le carré d'as. T'as le Centre Bell, tu sais, qui a été très attractif aussi tout le long des séries éliminatoires. Peut-être qu'ils vont aussi être tentés de regarder sur le marché des joueurs autonomes. Mais là, avec le plafond qui augmente, tu sais, c'est rare que t'as un joueur qui vaut le prix. T'sais, les Hurricanes l'ont fait avec Healers, mais je ne m'attends plus à une transaction. Puis c'est certain qu'il va revisiter la transaction qui est arrivée juste trop tard au fil de
2: l'année. Mathieu Nice, est-ce que Chaika va vouloir bouger là-dedans? Puis avant ça, on a des gars à s'entendre avec, notamment Jakub Dobesch, notamment Zachary Bolduc, qui ont des... En fait, pour Dobesch, on a la possibilité de le faire là. Puis t'as deux options pour Dobesch. Tu le signes tout de suite, tu le payes moins cher. Ou tu lui donnes un an de plus, puis il te coûte 2-3 millions de plus par saison.
3: Ou tu l'échanges aussi.
2: Non, c'est le gardien numéro 1. Touche pas à la Coupe de
3: Je dis pas que c'est ça qui va arriver.
2: Non, je sais.
3: Mais, tu sais, t'as des options. Est-ce que tu peux commencer l'année prochaine avec Jacob Fowler dans les mineurs? Je pense qu'il l'a assez fait. Donc là, tu commences en haut. Est-ce que tu peux commencer l'année avec deux jeunes? La bêche, là... Il est bien gentil, il est bien souriant, il est bien le fun. Il va vouloir le plus de matchs possible, c'est normal. Donc, c'est quoi le plus de matchs possible pour un numéro un qui a faim, qui nous dit « sky is the limit for me ».
2: 55.
3: C'est 50, 55. Il reste des grenades après pour Fowler, en calculant que c'est lui qui est là. Puis, juste que c'est une option qu'il faut réfléchir, parce que le printemps à Lac, dans les semaines après, à Lac est parti à Saint-Louis, puis c'est... C'est Carey Price qui est resté. Puis le gardien d'avenir de l'équipe, je pense que c'est Fowler. Donc, il va se passer de quoi avec? Ça va être un contrat, une transaction. J'ai hâte de voir le dossier des gardiens. Vraiment beaucoup. Vraiment beaucoup. Puis il ne faut pas écarter qu'ils commencent l'année à 3, comme ils ont fait avec Jake Allen et Kaylen Primo. Ken Hughes, il ne fait pas de cadeau à personne. C'est un DG extraordinaire. Puis, ben, Zachary Bolduc, ce sera pas compliqué non plus, je pense.
2: Non, c'est ça.
3: Prolongation de contrat, là. Puis, Dobesch non plus, je pense. Dobesch, malgré l'année incroyable qu'il a eu, je pense pas qu'il est en position pour exiger, tu sais, un contrat de 7 ans, là.
2: Non, je pense pas qu'il va exiger un contrat de 7 ans, mais je pense que du côté de Kent Hughes, on aime mieux le sécuriser tout de suite dans un contrat-pont de 4-5 ans, un montant qui est raisonnable. Puis, de toute façon, on l'a vu. Tu sais, Kent Hughes ne surpaye pas personne dans les contrats qu'il a signés. Le contrat de Samuel Montembeault à 3 125 000 fait en sorte que Sam est facilement échangeable. Tu sais, des clubs qui vont chercher un bon gardien de but backup, parce que tu sais, là je le dis avec beaucoup de respect, on l'aime beaucoup Sam, c'est un petit gars de Bécancourt, mais c'est terminé à Montréal pour Samuel Montembeault, puis tout le monde le sait. Il va être échangé dans les prochains jours, on va trouver une solution, on va le sortir d'ici, on va lui trouver un marché loin de Montréal, loin de la pression, puis tout ça. Mais il est facile à échanger à cause du montant de son contrat, justement. Il y a des gardiens de but ben moins bons que lui qui font des 5 puis des 6 millions par année.
3: Non, oui, complètement. Mais tu sais, encore là, c'est dans l'optique. Si tu pars avec les deux jeunes, oui, mais si tu décides de garder Sam comme auxiliaire à 3,5, il te fait pas mal. Ça, c'est en espérant qu'il se replace, c'est clair. Mais je ne sais pas non plus pour les gardiens. T'sais, là, tu viens de voir deux clubs qui s'en vont en finale avec des gardiens ordinaires. Je veux pas manquer de respect à Frédéric Anderson. Carter Hart n'a pas fait le travail en finale. Puis Brandon Bossy, c'est extraordinaire comme histoire. Mais l'année passée, là, on recule de 12 mois. Personne ne savait qui c'était ce gars-là. Il jouait dans la Ligue américaine depuis toujours. C'est une belle histoire. C'est un conte de fées. Tu sais, les Knights ont gagné avec Adam Hill en 2023 aussi. Ben oui. Qui n'est pas un gardien.
2: Il était le quatrième dans l'organisation à ce moment-là. Là.
3: Ben, c'est clair. Puis donc, tu sais, est-ce que maintenant, en 2026, avec toutes les structures défensives, ça vaut encore la peine de mettre des 10, 12 millions sur des gardiens. Parce que ça te prend beaucoup d'espace là, sur ta masse salariale. Oui. Je pense que, tu sais, puis ça fonctionne souvent par mode, hein. Tu sais, t'as vu quand les Panthers ont joué du hockey physique, et là, t'as, bon, mais le Lightning s'adaptait, un paquet d'équipes. Oui. C'est cyclique. Tu fais un peu un copier-coller de ce qui a été la bonne recette. Puis là, t'as deux équipes qui sont au final avec des gardiens bien ordinaires. Donc, le dossier des gardiens de but, ça va être vraiment intéressant à suivre là, dans les priorités. C'est sûr que c'est dans les priorités de Kent Hughes. Après, se magasiner un joueur de centre numéro 2, ça, c'est une priorité prioritaire.
2: Ah, ça, c'est aussi une priorité prioritaire. Là, une autre des merveilles du Canadien, Alexander Zarovski, est arrivé à Montréal dans les derniers jours, s'entraîne à Brossard avec Ivan Demidov. Demidov a vraiment l'air de vouloir le prendre sous son aile. Puis moi, ce que j'ai entendu, c'est que Zarovski est un peu comme ébahi de voir du monde en plein milieu du mois de juillet au complexe CN le prendre en vidéo pendant qu'il s'entraîne en solitaire avec Demidov. Ça, c'est un cas de bienvenue à Montréal, là.
3: Ouais, mais c'est plus que ça aussi là. C'est un bienvenu à Montréal complet. Tu sais, je pense que justement le fait que Demidov s'en occupe, soit avec, c'est extraordinaire. Tu sais, puis ils vont voir la ville, ils vont découvrir le monde. Tu sais, je suis allé en Russie aux Jeux Olympiques. J'ai pas fait le tour de la Russie là, mais quand t'arrives dans une ville nord-américaine, quand il fait beau en plus l'été. T'oublies les cônes oranges puis tout ça là, tu peux aisément tomber en amour avec la place aussi.
2: Ben oui.
3: Il y a l'aspect hockey, mais il y a tout ce qui se passe en dehors du hockey. Puis Montréal, t'arrives au meilleur moment. La gang reste là aussi, tu sais, c'est nouveau ça là. Ça fait 2-3 ans. Puis c'est Suzuki qui a demandé ça à tout le monde. Donc tu sais là, Demidov est là, les gars ont eu des longues séries, mais il va se greffer du monde là. Ben, ce sera pas long là qu'il va y en avoir d'autres qui vont patiner puis qui vont être là. Donc ça. C'est sûr que lui, c'est un aspect important. Je pense qu'on se fiait, pas qu'on se fiait, je pense qu'on espérait que Michael Hage arrive pour la prochaine saison.
2: Ouais.
3: Ça aurait pas pu être le sauveur tout de suite, mais on en voit des jeunes qui arrivent, on le voit quand même, qui ont un impact important. Là, peut-être qu'on se croise les doigts, mais peu importe, ça va ça peut être l'année prochaine là, dans les deux cas. Imagine la saison 27-28, là. Ouais. Zarovski qui va arriver avec Michael Hage ou qui va servir de monnaie d'échange. Ça se peut qu'il faut s'attendre à ça, là. C'est, Kent Hughes est en position. Il y a des choix. Il y a des jeunes. Faudrait pas être étonné qu'il y en ait un des deux que d'ici la semaine prochaine se fasse échanger, là. Parce que si tu veux avoir quelque chose, faut que tu payes, là. Je veux dire.
2: Il va falloir que Kent Hughes paye à un moment donné, là. Tu t'échangeras pas tout le temps Justin Barron pour avoir quelqu'un, là. Il y a des grosses transactions qui ont coûté Barron puis Jordan Harris, là. Va falloir à un moment donné qu'ils se baissent les culottes un petit peu plus, là, à Kent Hughes. Non, mais c'est ça pareil. Ouais. Tu sais, à date, il n'a que des transactions favorables à son endroit.
3: Ouais.
2: À un moment donné, il n'y aura pas le choix pour aller chercher ce qu'il veut et pour avoir, faut que tu donnes, là.
3: On n'a même pas parlé de Sean Monahan et Patrick Laine, là. C'est miraculeux, ça, là. C'est des offrandes, ça n'a pas de sens. Non, c'est sûr. Je m'attends à ça, moi, cet été, à ce qu'ils partent, là, tu sais. Je sais pas, moi, un Kapanen, un Newhook avec un des deux jeunes, plus deux choix de première ronde, puis tu vas aller chercher quelque chose d'intéressant.
2: Ça risque d'être ça. Hey, Luc, bonne journée. Merci de ton temps ce matin.
3: Ben, c'était bien le fun, Max. Bonne journée.

0: Hey, c'est presque terminé pour vos 100 000 matins. 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
14: 181. L'été approche à grands pas, même si on ressent déjà la chaleur, mais l'été commence le 21 juin prochain. Et si vous avez envie de profiter du camping cet été, mais sans avoir à monter une tente, parce qu'on sait que c'est compliqué de monter une tente des fois, transporter tout votre équipement ou dormir sur un matelas gonflable qui va se dégonfler à 3h du matin, ben ça tombe bien parce que dans quelques instants, on va découvrir une formule qui gagne en popularité et c'est les prêts à camper. 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Il y a Patricia Aymon du Domaine des Îles Enchantées à Actonville qui s'en vient dans les prochaines minutes pour nous en parler, même tout de suite après Miles Smith, Drive Safe à O 1041.

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0: 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J'ai presque rien à emporter dans mon char, là.
1: Non, effectivement, tout est déjà en place. Comme je dis, votre nourriture, vos draps, parce que c'est sûr que c'est plus personnel, mais amenez vos enfants, amenez vos doudous, et tout est en place pour que vous passiez un bon week-end.
0: Et selon vous, Patricia, c'est quoi qui fait que les prêts à camper attirent autant les familles puis les gens qui veulent essayer le camping pour la première fois?
1: Ben, je pense que depuis quelques années, justement, les gens cherchent à se simplifier la vie. Donc, les formules prêtes à camper prennent beaucoup d'ampleur. Donc, je trouve que c'est une façon facile et simple de débuter en camping si tu n'as jamais fait de camping. Donc, tu as le feeling d'être en nature tout en ayant ton petit prêt à camper, manger dehors, te faire à manger dehors. C'est vraiment un must, là. C'est comme les gens qui ont jamais fait de camping essaient beaucoup ça. Puis après ça, ils prennent le goût de revenir parce que c'est facile, c'est simple. Le nettoyage est fait. Il reste juste à faire la nourriture, là. C'est pas compliqué, là.
0: Ouais, là, quand même, là, c'est pas vous qui allez faire toute la nourriture, toute la bouffe pour tout le monde. Là.
1: Non, mais s'ils aiment pas faire à manger, on a une cantine sur place le vendredi soir, le samedi et le dimanche matin. Donc, c'était aussi facile que ça.
0: Mais tu sais, au-delà, là, vous en avez parlé, là, au-delà de l'hébergement, il y a beaucoup d'activités sur le site.
1: Ben oui, à tous les samedis, nous avons des thématiques d'activités dont je m'occupe. Donc, tout dépendant de la fin de semaine, vous pouvez tout avoir les infos sur le site du domaine des îles enchantées, voir quelle thématique à chaque semaine est là. On a un parc d'enfants, on est très près de la rivière Noire. Excusez. On est très près de la rivière Noire, ce qui fait que vous pouvez amener vos paddles. Sinon, on fait la location, on a des kayaks, on a une petite plage que les enfants adorent pour aller chercher des petits étards ou des écrevisses. Vraiment, à la bonne franquette, comme on dit.
0: C'est ça, retour aux sources, là, à la source.
1: Retour aux sources, effectivement, c'est ça qui m'a choyé ici. C'est un petit camping, le monde est très sympathique, les visiteurs sont les bienvenus, on parle aux visiteurs, on les aide s'il y a lieu, là, tu sais, c'est vraiment familial, là.
0: T'as pas besoin, des fois, de quelque chose de ben, ben gros, là. Des fois, là, les petites affaires, là, tu sais, c'est comme vous le dites, là, c'est pas un gros camping, mais c'est le monde, on se connaît, c'est le fun, t'arrives là, tu jases avec le voisin qui est à côté, il manque de bûches pour mon feu, tu peux m'en prêter, s'il te plaît. C'est très, très, très familial.
1: Tout à fait. Et une grosse force aussi, c'est que vous pouvez emmener vos animaux aussi. On accepte les animaux. Fait qu'on laisse pas les animaux à la maison pour la fin de semaine. On est très familial. On prône d'avoir son animal aussi. On peut emmener son animal en camping. Il n'y a pas de problème. C'est ça qui fait la force de ce camping-là. Puis il est tout petit, comme je dis. On peut marcher, ça prend 20-25 minutes à pied, tout simplement. Puis on est en nature. Il y a du bois, il y a la rivière, une petite plage. On a même une piscine pour l'été.
0: Ça c'est le fun. Ça gagne des points, ça. Ça, c'est oui. Un gros point. Patricia, en terminant, vous allez préparer, là, ben, tiens, mettons, vous préparez une journée des artisans le 11 juillet prochain. Est-ce que vous pouvez nous en parler? C'est quoi la journée des artisans?
1: Oui, bien sûr. Ça fait à peu près 11-12 ans que cette journée-là existe. Et depuis 4 ans, je m'occupe de cette journée-là qui me tient à cœur parce que je suis moi-même une artisane. Donc, je comprends les artisans quand leurs besoins et tout quand ils viennent ici, ils exposent en nature. Les gens sont les bienvenus à cette journée-là. L'entrée est gratuite pour tout le monde. On a au-dessus de entre 25 et 35 artisans par année qui viennent et j'essaie de prendre des artisans vraiment pas juste de la région mais du Québec qui viennent exposer pour la journée.
0: Exposer, est-ce qu'on peut acheter de leur
1: oui.
0: OK.
1: Oui, tout à fait. Tous les artisans qui sont sur place ont des choses à vendre et c'est vraiment une belle journée festive quand que les gens viennent. Puis c'est une bonne occasion. Vous avez accès au parc pour enfants, à la piscine s'il y a lieu, s'il fait chaud comme l'année passée, il a fait extrêmement chaud. Donc les gens pouvaient même aller se baigner. Fait que c'est vraiment une belle façon de promouvoir aussi le camping et la journée des artisans.
0: Je disais que c'était ma dernière question, mais si, admettons, comment ça fonctionne pour les réservations, Patricia, si on veut aller louer une place, tente, VR, puis tout ça, c'est accessible?
1: C'est accessible via le site web du Camping d'Inde des Îles Enchantées. Vous pouvez réserver en ligne. Vous avez tous les terrains. Vous choisissez l'option prête à camper. Vous voyez qu'est-ce qui est disponible. On a actuellement 3 actifs, un 4e qui s'en vient sous peu. Parce que, comme on dit, ça gagne en popularité et le propriétaire met l'accent beaucoup sur les prêts à camper. Donc, c'est génial.
0: Ah, ben là, c'est un rendez-vous. Là, je connais du monde qui sont un peu en retard là, dans leurs vacances puis qui se disent « Hey, qu'est-ce que je peux faire? Où que je peux aller? Passer une fin de semaine? Passer... » Tu sais, j'ai envie là de retourner dans la forêt puis tout ça. Ben, il y a quelque part qui est super proche. Acton.
1: Oui, tout à fait. C'est une bonne façon aussi de connecter avec la nature, oui. De se reposer. C'est ça qui m'a choyé ici depuis 4 ans que je suis. Oui, effectivement, c'est la simplicité, la nature, et puis le fait qu'on se connaît tous ici. Donc, les visiteurs sont aussi appréciés. On leur salue. C'est plaisant de les rencontrer ici.
0: Très familial, domaine des îles enchantées à Acton-Verne. Merci énormément, Patricia Aymon. Puis, je vous souhaite une belle journée des artisans pour le 11 juillet prochain.
1: En passant, s'il y en a qui veulent venir exposer, il me reste quelques places disponibles aussi pour le 11 juillet. Fait que c'est vraiment un rendez-vous. J'espère que qu'il pleut ou qu'il fasse beau, la journée a lieu. Donc, les gens qui veulent exposer, ils ont juste à communiquer via le courriel journeedesartisans@gmail.com. Puis ça va me faire un plaisir de leur répondre.
0: Merci beaucoup, Patricia.
1: Merci. Bonne journée.
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3: Alors voilà, c'est terminé pour vos 100 000 matins. Ali, merci beaucoup.
4: Merci à toi, Max.
3: Soyez là demain, 7h30, on va jouer à lait de vache ou lait d'avoine.
4: Écoute, c'est vrai qu'on a du fun.
3: Non, mais pour vrai, c'est un jeu parce que tu peux te prononcer sur ce que tu penses de quelqu'un.
4: Ouais.
3: Sans aller trop loin, mais ça veut en dire beaucoup quand même. Parce que c'est vrai que ça veut en dire beaucoup. Donc on va jouer à ça demain à 7h30, manquez pas ça. Puis aussi, mercredi, Carl Lemar va être avec nous autres pour sa dernière de la saison également. On termine les collabos de la game cette semaine parce que ça se termine le 19 juin pour moi. On va se retrouver évidemment à la fin du mois d'août. Fait que passez une belle journée. Steph s'en vient, puis on se retrouve demain.
4: Salut. Ciao.

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1: Coup d'été avec Outkast, Radiohead, chanson de leur premier album. On a aussi la nouveauté de Talk que j'aime beaucoup qui fait très Beatles. Et lui, ça a été le sujet de ce premier album pour Somber. Confusion amoureuse, déception, tourment. Et on en ajoute un peu avec 12 to 12. Somber pour le meilleur de la musique à haut.

un horaire pas mal chargé. Ouais, revue, animation, on a ligne de vêtements et les comédiennes dans l'œil du cyclone, sa fondation. Et là, on en ajoute en novembre et en décembre prochain. C'est le projet qui l'a rendu populaire qui va être de retour. Détail à venir dans quelques minutes. Mais juste avant, Thom Yorke, chanteur de Radiohead, il n'aime pas tellement cette chanson-là, mais elle a été inclue à l'album The Bends pour son potentiel commercial. Et la preuve, on la tourne encore. High and Dry, Radiohead. À haut.

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1: Il y a eu annonce hier que l'animatrice Véronique Loutier va animer deux nouvelles émissions spéciales de 90 minutes. Les samedis 28 novembre et 5 décembre prochains pour La Fureur. Les équipes sont pas encore connues, faut dire, mais on pige dans toutes les générations pour que tout le monde soit comblé. Mais on connaît les capitaines, les classiques, Élise Marquis et Sébastien Benoît, qui sont amis dans la vie, mais qui sont vraiment très compétitifs. La Fureur, qui était une émission très populaire dans les années 90-2000, qui a été longtemps animée par Véro, mais aussi par Sébastien Benoît. Depuis 2019, l'émission qui a été ressuscitée à quelques reprises, à chaque fois, c'est un gros, gros hit. Alors, on fait un doublé pour cette année. Talk Time Machine, qui est un beau coup de cœur pour toute l'équipe de haut, ben, ça s'en vient dans quelques minutes à peine.
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Le meilleur de la musique, c'est exactement ce qu'on vous offre, et ça, en tout temps, 24/7. Et moi, j'ai le plaisir de vous accompagner en avant-midi, partout au Québec. Stéphanie Gagné, qui est là jusqu'à midi. Et lui, il a été hommagé aux dernières Francofolies de Montréal. On a refait son album Le Dôme. Il était pas là, on comprend bien. Fallait pas s'attendre à ça non plus. Jean Leloup, qui se fait très discret. Il paraît qu'il est aux côtés de sa mère, qui est très malade et qui habite Québec. Et d'ailleurs, en fin de semaine, parce qu'on en a tellement parlé, je me suis clenché le dôme, puis j'ai tellement aimé ça. On l'écoute, Paradise City, à haut!

0: Coupe du monde. C'est la folie partout et on est à s'associer à la Coupe du monde dans tous les domaines, même dans le domaine de la salade, de la laitue Iceberg précisément. C'est l'enseigne britannique Tesco qui a décidé d'habiller ses laitues Iceberg d'un emballage plastique au motif hexagonal. Donc ça imite vraiment le graphisme d'un ballon de foot. Et c'est très banal, mais je vous avoue que ça flash dans un étalage. C'est une plate laitue Iceberg a du punch grâce à cette belle idée. Puis ben ça se vend comme des petites laitues froides au lieu des petits pains chauds. Non, c'était pas mon meilleur jeu de mots. 1979, Smashing Pumpkins. Ah, oh, ça s'en vient.
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12: Bon lundi, ici Louis-Philippe Arnoirel. Les recherches sont relancées aujourd'hui à Boucherville afin de retrouver Carmel Thériault. Des équipes sont dépêchées dans le secteur du rang Lustucru et de la rue Montbrun afin de retrouver la femme de 69 ans portée disparue depuis octobre. Carmel Thériault mesure 155 cm, pèse 52 kg, avait des vêtements coupe-vent, sans manches roses et une tuque rose. Toute personne qui apercevrait Carmel Thériault est priée de communiquer avec le 911. Et les 6 de la Montérégie changent officiellement d'identité. Les établissements portent désormais le nom de Santé Québec Montérégie Est, Centre et Ouest. Ce changement s'inscrit dans la réforme du réseau de la santé et vise à uniformiser l'identification des établissements à travers la province. Selon Santé Québec, cette nouvelle appellation permettra aux citoyens de mieux comprendre et naviguer dans le réseau. C'est ce qui complète vos actualités Arsenal Média. Passez une bonne journée sur nos ondes.

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Évidemment, dans la vie, on ne peut pas tout dire, mais particulièrement à l'Assemblée nationale, où il y a un cartable complet de mots interdits dans ce lieu mythique, où il y a tant de choses qui se passent dans le monde politique, et on en a ajouté des mots interdits. Je vous les présente dans quelques minutes, mais juste avant, Eminem, The Real, Slim Shady, à haut.

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1: On en parlait un peu plus tôt ce matin. On a l'impression qu'à l'Assemblée nationale, ça ressemble parfois à une cour d'école où on doit surveiller un peu tout le monde pour pas déborder, pour pas dire des mots qu'on doit pas dire. Même chose à l'Assemblée nationale où maintenant on compte 428 mots ou expressions que les députés ne peuvent plus utiliser pour remettre en question les décisions du gouvernement ou argumenter avec un rival. Parmi les mots cochonnés, donc cochonner la situation financière du Québec, entourlouper les élus, le discours de peur, de dire qu'on tient un discours de peur au sujet de l'environnement, truquer les appels d'offres et faire preuve de manigance. Les bonbons électoraux aussi qui font partie maintenant de la liste qui va être à rafraîchir au moins à l'automne, probablement. Noah Kahan, The Great Divide. Ça s'en vient, la preuve qu'on vous offre le meilleur de la musique à haut.
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Le chanteur s'appelle Gaétan Roussel. On salue d'ailleurs tous les Gaétan Roussel à l'écoute de Haut partout au Québec. Le groupe Louise Attaque, tu dis rien pour le meilleur de la musique à Haut.

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1: Il y a Sim au Richelieu qui vous offre une activité d'interprétation au parc naturel des Parulines avec faune nocturne. Et ça se passe aujourd'hui de 19h30 jusqu'à 23h pour les adultes. C'est 12 ans et plus. C'est une animation en continu dans plusieurs stations. Une belle activité qui va vous permettre de rencontrer des passionnés de la nature, des sciences et qui vont vous partager leurs connaissances. Première partie qui va être consacrée aux oiseaux. Détails sur la page Facebook Sim au Richelieu et les détails aussi sur le site web. 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
10: Bon lundi, ici Louis-Philippe Arnoirel. Les recherches sont relancées aujourd'hui à Boucherville afin de retrouver Carmel Thériault. Des équipes sont dépêchées dans le secteur du rang Lustucru et de la rue Montbrun afin de retrouver la femme de 69 ans portée disparue depuis octobre. Carmel Thériault mesure 155 cm, pèse 52 kg, avait des vêtements coupe-vent sans manches roses et une tuque rose. Toute personne qui apercevrait Carmel Thériault est priée de communiquer avec le 911. Et les 6 de la Montérégie changent officiellement d'identité. Les établissements portent désormais le nom de Santé Québec Montérégie Est, Centre et Ouest. Ce changement s'inscrit dans la réforme du réseau de la santé et vise à uniformiser l'identification des établissements à travers la province. Selon Santé Québec, cette nouvelle appellation permettra aux citoyens de mieux comprendre et naviguer dans le réseau. C'est ce qui complète vos actualités Arsenal Média. Passez une bonne journée sur nos ondes.
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pour améliorer votre niveau de patience avec tous ces travaux qu'il y a sur la route, le fait que vous attendez, faites des détours, puis que ça rallonge un peu votre circuit. Mais merci d'avoir choisi Hope pour le meilleur de la musique. La preuve, c'est l'une de mes préférées de Chris Stapleton. Tu sais, le prince charmant sur un cheval blanc, ça se peut-tu? White Horse à Hope.

Il fait partie de ces grands collectionneurs de vinyles au Québec qui s'appelle Richard Zetsirois. Il vous accompagne avec les grands bazous, avec Sylvain Caron dans quelques minutes à peine sur le coup de midi. Mais juste avant, en musique, Lendemain de veille à haut.

0: Je sais que les critiques n'ont pas été très, très bonnes, mais le biopic, le film biographique sur la vie de Michael Jackson qui bat les records du film, du drame biographique musical le plus lucratif de l'histoire des recettes, de plus de 932,2 millions de dollars et détrône Bohemian Rhapsody sur la vie de Freddie Mercury qui lui avait accumulé 912 millions de dollars au box-office. On y retrouve dans ce top 10 aussi Elvis. On a aussi Rocketman qui lui est en cinquième place avec la vie d'Elton John. Walk the Line avec Johnny Cash et Joaquin Phoenix. C'est vraiment un très bon film en sixième position. On a aussi Ray sur la vie de Ray Charles en neuvième et La Vie en Rose sur Edith Piaf avec Marion Cotillard qui ferme le top 10. Vous êtes à haut pour le meilleur de la musique. Une belle saveur d'été, Tame Impala, à venir à haut.
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0: Il y a le duo de Toulouse, Big Flo et Oli, qui vont faire escale au Québec, à Laval et à Québec les 20 et 22 janvier 2027. Ce sera la deuxième visite des Français au Centre Vidéotron après leur passage remarqué en novembre 2023. On les écoute à haut.
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1: J'ai encore une fois eu ben du plaisir à vous accompagner partout au Québec. Ouais, parce qu'on est dans le centre du Québec, c'est-à-dire Appalaches, Lac-Mégantic, dans le centre du Québec avec Drummondville, en Montérégie avec Saint-Jean-sur-Richelieu, Saint-Hyacinthe, la Beauce, la rive sud de Québec, la Nadière, l'Abitibi-Témiscamingue, je me suis mordu la langue, et sinon le Haut-Saint-Maurice, on a aussi le Témiscouata, la Matanie, la Côte-Nord, l'Est du Québec, on est partout. Le plus grand réseau, c'est Haut. Et c'est Stéphanie qui vous dit à demain. Ciao!
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11: Bon lundi, ici Louis-Philippe Arnoirel. Les recherches sont relancées aujourd'hui à Boucherville afin de retrouver Carmel Thériault. Des équipes sont dépêchées dans le secteur du rang Lustucru et de la rue Montbrun afin de retrouver la femme de 69 ans portée disparue depuis octobre. Carmel Thériault mesure 155 cm, pèse 52 kg, avait des vêtements coupe-vent, sans manches roses et une tuque rose. Toute personne qui apercevrait Carmel Thériault est priée de communiquer avec le 911. Et les 6 de la Montérégie changent officiellement d'identité. Les établissements portent désormais le nom de Santé Québec Montérégie Est, Centre et Ouest. Ce changement s'inscrit dans la réforme du réseau de la santé et vise à uniformiser l'identification des établissements à travers la province. Selon Santé Québec, cette nouvelle appellation permettra aux citoyens de mieux comprendre et naviguer dans le réseau. C'est ce qui complète vos actualités Arsenal Média. Passez une bonne journée sur nos ondes.
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2: Ben, bon appétit tout le monde.
3: Oh, c'est beau, il l'a dit.
2: Ben oui.
3: Et surtout que les Français vont peut-être manger un petit peu plus tard aujourd'hui.
2: Oui, parce que la France joue au soccer en Coupe du Monde à 15h.
3: Contre le Sénégal. Donc, ça fait partie des matchs qui sont à surveiller.
2: Hey, ça va peut-être virer légèrement politique, cette Coupe du Monde-là, parce qu'il y a l'Irak aussi qui joue.
3: Ouais, ce soir à 18h. OK.
2: L'Irak va jouer. En tout cas, c'est on va
3: suivre ça. Ça fait partie de l'inclusion, si on veut.
2: Voilà. Écoute, il y a 48 équipes
3: qui participent à la Coupe du Monde.
2: On va regarder ça de près quand il en restera deux. Hey, voici Lenny Kravitz avec Fly Away, le meilleur de la musique. C'est toujours ici à Oh!

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2: Ben c'est parti, c'est commencé la tournée de Rush après une longue, longue absence de près de 11 ans. Ça a commencé le 7 juin dernier à Los Angeles avec une nouvelle drummer.
3: Oui, et les critiques sont très bonnes, tu vois, en passant, ce que j'ai pu lire.
2: Annika Miles, il me semble son prénom. Oui, puis bel job, les critiques sont excellentes.
3: Oui.
2: Le groupe a présenté, a pratiqué 38 chansons, change la liste de pièces à chaque soir. Beaucoup de surprises. Et c'est une tournée qui va passer par Montréal à un moment donné, les 2 et 4 septembre.
3: As-tu tes billets?
2: Ben non, j'ai pas de billets. Ça s'est vendu bien trop vite. Mais il y en a toujours sur les sites de revente.
3: Ben oui, mais à un prix de fou, là, évidemment.
2: Ben oui, ça part les moins bien placés, là, sur le toit à l'extérieur, là. C'est genre 300$.
3: Ah,
2: mais
3: ça
2: va monter à mesure que le show va approcher.
3: Ouais, effectivement.
2: C'est ta préférée de Rush.
3: Oui, c'est ma préférée de Rush. J'ai connu la formation canadienne avec Tom Sawyer. On va le faire entendre.
2: Ben, on l'écoute tout de suite, le meilleur de la musique. Toute la journée, ici, c'est sur d'autres. Hey, il manque des phrases.
3: Ben, non, mais c'est sur les ondes de haut partout au Québec.
2: Hey, merci, Sylvain.
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0: Ben, c'est toujours le meilleur de la musique sur le réseau Arsenal Média, le plus grand radiodiffuseur au Québec. On a un quart d'heure non-stop devant nous avec, entre autres, Ozzy Osbourne dans le montage de 15 minutes. Guns N' Roses, ça va commencer avec les Red Hot Chili Peppers et la pièce Californication, probablement de leur meilleur album. Ben, l'un de ceux qui s'est le plus vendu.
1: Oui, effectivement, oui.
0: Avec Blood, Sugar, Sex, Magic.
2: Ça décrit tellement bien le groupe.
0: Alors, les Red Hot Chili Peppers s'en viennent dans un instant sur... Oh!
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1: Ben, c'était Good de Charlotte avec I Just Wanna Live dans un quart d'heure non-stop. Il y avait un hommage à Jean Leloup au Franco de oui. Montréal. Ça s'appelait Pour la suite du Dôme.
2: Pour les 30 ans, justement, de l'album Mythique que ouais. j'ai acheté d'ailleurs à l'époque de Jean Leloup. C'était faire du Jean Leloup à son meilleur.
1: Excellent. Et dans la critique de la presse, on dit « On n'attendait pas Jean Leloup et il ne s'est pas présenté ».
2: C'est ça la question. Quand est-ce qu'on va le revoir? Parce qu'il y a aussi l'hommage au Cirque du Soleil.
1: Hommage au Cirque du Soleil l'été qui s'en vient dans quelques semaines. Ça va commencer. Par tradition, tous les artistes qui ont été, entre guillemets, hommagés se présentent à la première.
2: Comme ça a été le cas dans votre cas pour Rock et Belles Oreilles.
1: Pour Rock et Belles Oreilles, il y a quelques années. Mais là, est-ce que le loup sera là?
2: Ça va.
1: Mais ça n'empêche pas que c'est un auteur, un artiste de génie qu'on va écouter tout de suite, Jean Leloup, avec Edgar au meilleur de la musique.
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0: Bonjour, madame.
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0: 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Ben, il y avait Rocky Balboa avec Bonjour la police, et si vous avez déjà vu le clip de cette chanson-là, je reçois quelques coups de matraque sur la
3: tête. Ben oui, hein, il y en a une couple qui se laisse aller, hein.
0: T'as l'air content de dire ça.
3: Non, je te regarde avec sourire, puis moi c'est votre amour pour le chien Rex.
0: Ah, le beau Rex, tellement, ouais, ça a marqué les consciences.
3: Oui.
0: Tourné dans la nuit du 14 au 15 octobre 1989, pourquoi je le sais? Ben parce que j'étais avec Chantal du groupe, et...
3: Oui.
0: Et elle devait accoucher le 1er novembre de notre garçon, mais à cause du tournage de clip, à cause du tournage, on s'est dirigé plutôt vers l'hôpital par la suite.
3: Ah ben écoute,
0: il est né le 15 octobre au soir.
3: Écoute, un pan de l'histoire pour ton enfant.
0: Et pendant le gala de la disque, il est né en plus.
3: Ah
0: ben pas sur scène devant tout le monde. demain, entre autres, des colocs, Bruce Springsteen, Def Leppard. Merci Sylvain Caron. Sylvain qui est un peu comme... Mes béquilles, quand j'arrive ici.
3: C'est ça, je pèse les 2-3 pitons, ça a l'air que ça marche.
0: Oui, ça a l'air, ben j'espère que ça marche. Hey, à demain tout le monde.
3: Salut.
0: Bye.
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12: Bonjour, ici Claude Marquis, voici vos actualités. Moins de personnes ont perdu la vie sur les routes du Québec l'an dernier par rapport à 2024, mais le nombre de personnes impliquées dans des accidents a connu une hausse. Selon le bilan routier 2025, 371 personnes sont décédées sur les routes de la province l'an dernier, soit 8 de moins qu'en 2024. Le nombre de personnes accidentées, qui inclut les personnes blessées et les décès, a cependant connu une trajectoire à la hausse, augmentant de 5,7% d'une année à l'autre. Et Québec a reconduit jusqu'en 2028 sa stratégie nationale de prévention du suicide. Ainsi, 30 millions de dollars pour les années 2027 et 2028 seront investis pour accomplir les 15 mesures de la stratégie. Lorsque la stratégie avait été lancée en 2022, le gouvernement s'était fixé plusieurs cibles à atteindre d'ici 2026, notamment de passer sous la barre des 1000 décès par suicide. Selon les plus récentes données disponibles, 1043 personnes se sont enlevées la vie en 2023. C'est ce qui complète vos informations, Arsenal Média.
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3: Allô, allô, bon début d'après-midi. Olivier Poitras qui vous retrouve en ce mardi 16 juin 2026. Un gros merci d'être branché sur nos ondes, peu importe de quelle façon vous nous écoutez. Un gros merci d'être là. On a les plus gros hits pour vous cet après-midi. Oui, le meilleur de la musique, c'est pas pour rien. The Verve avec Bittersweet Symphony, ça s'en vient un peu plus tard. On aura 21 Pilots avec Stressed Out. Et bien sûr, Alex Warren, c'est ce qui parle là, avec Fever Dream. Bon mardi chez nous.

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c'est trop tard. Et le meilleur de la musique, ça veut dire quoi? Ça veut dire aussi passer certaines nouveautés, celles de Shabuzi. Ça revient dans les prochaines minutes. Temper City, ça vous dit quelque chose? Ça s'en vient un petit peu plus tard. Et pour l'instant, souvenir de 1997 avec The Verve et Better Sweet Symphony, c'est ce qu'on s'offre. Le meilleur de la musique à O.

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1: 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Voilà. Dans les prochaines minutes qui s'en mènent, oui, c'est Imagine Dragons avec Demons. Je vous souhaite un excellent mardi sur nos ondes.
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0: Ah ben, c'était la nouveauté de Shaboozy avec Cowgirl, et en voulant un qui vient de sortir un album le 29 mai dernier, 7 ans de malheur, titre temporaire. C'est Corias avec Lendemain. Yeah.
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s'il y en a parmi vous qui sont des fans de la Coupe du Monde, qui sont assidus devant les matchs à la télévision. Vous avez peut-être un pays préféré en particulier. Mais quand on se promène dans les rues, quand on se promène un peu partout à travers la province, entre autres, vous voyez les drapeaux de différents pays. Soit les fanions après les voitures, les gens qui accrochent des drapeaux après leur balcon. Ouais, le Québec. Et ben, je veux dire, le monde au complet est en mode Coupe du Monde. Dans les prochaines minutes, ce qui s'en vient, entre autres en musique, on aura Noah Kahn, ça s'en vient avec The Great Divide. Je vous souhaite un excellent mardi.

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10: Mesdames, Messieurs, bonjour, ici Boris Chassaigne. Le bilan routier 2025 de la Société de l'assurance automobile du Québec, publié ce mardi, rapporte que 371 personnes ont perdu la vie sur les routes de la province l'an dernier. C'est 8 de moins qu'en 2024. Ce bilan précise par ailleurs que 1282 personnes ont été gravement blessées en 2025, soit une de plus qu'en 2024. Le gouvernement du Québec reconduit jusqu'en 2028 sa stratégie nationale de prévention du suicide. Elle est sortie d'un financement de 15 millions de dollars par année. Selon les plus récentes données disponibles, 1043 personnes se sont enlevées la vie en 2023. Et une enquête menée par Interac rapporte que de nombreux Canadiens célibataires ressentent les effets de la hausse des prix des denrées alimentaires, car ils doivent assumer seuls les frais d'épicerie. Les célibataires dépensent environ 102 dollars par semaine pour l'épicerie. Les couples disent débourser environ 80 dollars par personne et par semaine. Voilà, c'était vos manchettes.
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Avec le beau temps, la chaleur qui s'installe et l'été qui s'en vient dans 5 jours. Hein, le solstice d'été qui arrive à grands pas, ben ça prend des tunes d'été. Et c'est exactement ce que Sublime nous offre à l'instant, retour en 1996 avec Centuria à eau.

0: On est à une heure où la musique est rendue partout. Évidemment, vous l'avez à la radio depuis toujours. Vous l'avez en format CD, cassette, vinyle. Vous l'avez en format numérique maintenant sur les plateformes de musique en ligne, sur certaines plateformes de réseaux sociaux aussi. Vous pouvez utiliser la musique. Bref, elle est partout, en tout temps. Et évidemment, il y a des chansons qui font fureur grâce à ces réseaux sociaux. On en a une d'ailleurs qui joue sur nos ondes et qui est rendue la numéro 1 du Hit 15 de Chuck le samedi, qui est Dracula de Tame Impala. Et il y en a une nouvelle qui s'en vient dans les prochaines minutes, celle de Temper City. C'est excellent, c'est Self-Aware. Je vous souhaite un excellent mardi sur nos ondes.
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Le meilleur de la musique qui se poursuit jusqu'à 15h. Évidemment, vous allez avoir le trafic à qui s'en vient. Pour l'instant, il y aura la musique de Talk dans les prochaines avec Time Machine. Vous l'aimez, celle-là? Et tout de suite, c'est Jay Scott, On My Way, le meilleur de la musique à O.

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Un gros merci d'avoir été branché sur nos ondes en ce début d'après-midi. Restez là parce que dans les prochaines minutes, ben, c'est votre retour à la maison numéro 1. Le trafic à qui s'en vient et manquez pas les hits à compter de 18h avec Chuck. On se laisse avec Arpin Lépine, on se parle demain. Salut!

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14: Mesdames, Messieurs, bonjour, ici Brice Chassaigne. Le gouvernement de la coalition Avenir Québec va investir 1 milliard $ sur 10 ans pour aider les municipalités dans la réfection et la modernisation de leurs infrastructures en eau. L'annonce en a été faite à l'occasion des États généraux sur le coût et le financement des infrastructures municipales. Le ministre des Finances, Éric Girard, a cependant convenu que cela ne suffira pas à combler l'entièreté des besoins. Le bilan routier 2025 de la Société de la L'assurance automobile du Québec, publié ce mardi, rapporte que 371 personnes ont perdu la vie sur les routes de la province l'an dernier. C'est 8 de moins qu'en 2024. Notons par ailleurs que 1282 personnes ont été gravement blessées cette même année. Et le gouvernement du Québec a reconduit jusqu'en 2028 sa stratégie nationale de prévention du suicide. Elle est assortie d'un financement de 15 millions de dollars par année. Selon les plus récentes données disponibles, 1043 personnes se sont enlevées la vie en 2023. C'était vos manchettes.
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1: Avec un bon 23 degrés partout en Montérégie sous le soleil, bon après-midi, bon mardi. Merci d'avoir choisi le trafic. Marie-Cariel qui s'installe avec vous jusqu'à 18h pour votre fin de journée à job, votre retour à la maison, votre tournée à l'épicerie. Je vous accompagne dans tous vos moments de la vie. C'est ça la beauté de la radio. On sera bien entouré aussi dans cette émission-là. Luc Gélina de RDS qui va nous parler du directeur général du Canadien de Montréal qui a pas fini de travailler parce que la période des rachats de contrats est commencée. Et on magasine les échanges. On va se parler finances aussi avec Francis Fatier avec la période des hypothèques qui a commencé. Il y a sûrement des gens qui sont en renouvellement. Est-ce que c'est votre cas? On va en parler un petit peu plus tard dans l'émission avec le meilleur de la musique. Somber, ça s'en vient dans les prochaines minutes. Mais d'abord, Basket Case. Voici Green Day. 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

vous êtes déjà acheté un jeu vidéo, hein, ça nous est tous déjà arrivé. Selon vous, un exemplaire du Super Mario Bros. Encore dans sa boîte d'origine, vendu à combien? Testez vos réponses, je dévoile la bonne dans moins de 10 minutes à haut.

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0: Dans mon jeune temps, on allait chez Micheline, ça s'appelait comme ça, pour louer nos cassettes. Mais là, imaginez, il y a un exemplaire du Super Mario Bros. Encore dans sa boîte d'origine qui vient d'être vendu pour combien? 3 millions de dollars. Il s'agit de la copie scellée la plus ancienne du jeu qui date de 1985 quand même. Est-ce que vous avez déjà fait une petite folie à ce niveau-là? Surtout aujourd'hui avec les cartes de hockey et tout ça. Peut-être que vous en avez gardé, que vous avez revendu ou vous en avez acheté. Est-ce que vous avez déjà fait une petite folie comme ça? Bon, peut-être pas à 3 millions, là, mais quand même. Si vous voulez nous partager vos histoires à 855-40 Radio. Dans les prochaines minutes, la musique de Yellow Card, ça s'en vient.
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19: Mais c'est quand même pas pire. On ressent 26 actuellement, un peu partout en Montérégie. On va avoir quelques nuages pour ce soir et cette nuit, minimum de 13. Ça va baisser pas mal. Demain, alternance de soleil et de nuages, 40% de risque d'averse et risque d'un orage. Pour demain après-midi, max de 24 demain. Et on va ressentir jusqu'à 27. Et pour l'instant, jeudi, vendredi, c'est de la pluie.

Il y a toutes sortes de façons de travailler, que ce soit physiquement au travail. Le télétravail est devenu de plus en plus populaire dans les dernières années. Mais là, il y a une toute nouvelle tendance qui a été prouvée même par le HEC de Montréal. Est-ce que votre employeur l'accepterait? Je vous dévoile cette nouvelle façon de travailler dans les prochaines minutes d'avance. C'est Upspring.

un article fort intéressant dans la presse qui nous présente le outdoor office, donc travailler à l'extérieur. C'est de plus en plus populaire et de plus en plus d'entreprises l'adoptent pour des réunions en marchant, des moments de travail en plein air. On dit que c'est une inspiration, bon, qui vient des pays nordiques. On en entend souvent parler, hein, les pays scandinaves, entre autres la Norvège qui étudie ça depuis plusieurs années. Il y a des employeurs qui peuvent penser que on va être moins concentré si on travaille à l'extérieur, mais c'est en fait l'inverse qui se produit parce que l'environnement extérieur stimule la pensée latérale. Donc, notre cerveau est exposé à davantage de stimuli, ce qui favorise les idées nouvelles puis les connexions. Alors, travailler dehors, ça aide à mieux respirer, réduire le stress. Semble-t-il que c'est prouvé, même par le HEC de Montréal. Ça passe-tu chez vous?

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0: de chez Finexia, Francis Rappier. Salut!
1: Ouais, salut Max.
0: Comment tu vas?
1: Ça va super bien, toi aussi.
0: Ben oui, certain. On est dans la période des hypothèques. S'il y a des gens qui se sont procurés des maisons, qui déménagent le 1er juillet, peut-être que ça vient avec un renouvellement. On est là-dedans. Ça doit être la grosse période pour toi, là.
1: Ben, pas pour moi, parce que c'est, je ne suis pas courtier hypothécaire, mais je vous en parle quand même ce matin de choses à réfléchir et à penser et à aller jaser avec votre banquier ou avec votre courtier hypothécaire, bien entendu.
0: Ben oui, pour conseiller les gens, en fait, là, les questions que tu peux recevoir dans l'exercice de tes fonctions par rapport à ça, parce que c'est important de bien choisir son hypothèque. Il y a tellement de produits financiers aujourd'hui.
1: C'est assez incroyable à regarder. C'est pour ça que c'est important de bien nous faire accompagner puis de poser les bonnes questions, tu sais, d'arriver, de dire, ben, déjà en partant sur combien de temps qu'on veut payer, ce qu'on appelle l'amortissement, tu sais. Ouais. Donc, ça, c'est sur 25 ans. Il y a des possibilités de 30 ans également. Donc, ça permet aussi peut-être d'alléger le budget. Moi, ce que j'aime bien souvent, c'est de faire les deux. Tu sais, si tu veux l'allonger à 30 ans, mais investis la différence. Donc, tu fais un 2-pour-1 à ce niveau-là. Mm. Fait que ça, c'est la durée est importante. Tu sais, fait que s'il y a quelqu'un qui en veut pas très longtemps, ben ça se négocie. Mais ce que je dis toujours, c'est que si on prend sur 25, sur 30 ans, ben on a la latitude aussi d'avoir des plus petits paiements. S'il arrive une balle là qu'un imprévu, ben c'est plus facile d'accommoder un petit paiement que de dire, ah non, moi, je veux m'en débarrasser au plus vite, puis je vais mettre ça sur 10 ans, puis oups, perte d'emploi ou peu importe, ou perdre un contrat si on est à son compte, oups, les paiements peuvent arriver assez vite. Donc, point important de regarder l'amortissement. Puis après ça, il y a la négociation, comme tu l'as dit.
0: Ouais.
1: Parfait. Mais là, je négocie sur combien de temps? On appelle ça le terme. Donc, est-ce que je signe sur un an avant mon renouvellement? Je signe ça sur 3 ans. Le plus commun, c'est sur 5 ans. Mm. Fait que ça aussi, c'est important de regarder. Puis là, la fameuse question,
0: ouvert,
1: c'est...
0: Ouvert ou variable? fixe ou ouvert, ouais, c'est ça.
1: Ouais, exact. Le fixe ou variable, parce qu'il y a aussi ouvert ou fermé. Mettons, ouvert et fermé, c'est très simple. C'est ouvert si ça me tente de le clairer au complet. Il n'y a pas de pénalité, c'est facile. Fermé, c'est souvent ce qu'on va voir. Donc, on va prendre des termes fermés parce que le taux d'intérêt est plus bas. Et de là, ben, la fameuse question, taux fixe ou taux variable. Ah, et là, ça. C'est là que il y a des avantages, des inconvénients. Donc, tu sais, je vous dirais le premier acheteur de starter la bébelle avec un taux fixe parce que c'est sécuritaire, tu sais où c'est que tu t'en vas. C'est pas à long terme, ce n'est pas le choix recommandé parce que le taux variable a toujours été gagnant, mais si on veut une tranquillité d'esprit, le taux fixe va être là. Et le taux fixe est toujours basé sur les obligations des gouvernements. Donc, c'est lui qui va varier beaucoup plus souvent d'une semaine à l'autre. Okay? Versus le taux variable, il va être en lien avec le taux directeur. Donc, tu sais, fait que le taux directeur va peut-être changer. Il n'y a pas de prévision présentement. Récemment, là, on a eu le verdict qui n'a pas bougé encore de ce côté-là. Donc, le variable ne bouge pas. Mais bien entendu, lorsque les taux directeurs bougent, on l'a vu énormément en 2022, donc le après COVID, la flambée des taux qui ont augmenté énormément, ben celui qui était sur le variable à paiement variable, parce qu'il y a le variable à paiement fixe, tout ça est à négocier de ce côté-là, donc beaucoup de questions à se poser là-dessus, puis c'est comment y arriver. Exact.
0: La pénalité est pas la même si tu veux te sortir d'un de tes deux prêts. Si t'es dans un taux fixe, dans un taux variable, c'est comme fait pour s'en sortir, on dirait. Puis fixe, si jamais tu vends ta maison, tu déménages, c'est un peu plus compliqué.
1: Exact. Excellent point, effectivement. Puis ce qui est dommage, c'est que le taux de séparation est quand même assez élevé. Tu sais, fait que souvent, on s'engage, c'est beau, on signe 5 ans. Puis c'est parfait, là, on est en amour, puis on ne souhaite pas de divorce. C'est juste que les statistiques démontrent qu'il y a des chances que ça arrive. Puis j'ai eu un dossier en début d'année, puis il venait d'acheter la maison tout nouveau, fait un an, puis séparation. Baisse du prix de maison, ben oui, ça arrive à ce côté-là. Plus pénalité parce qu'il était sur un taux fixe. Ouais. Parce qu'effectivement, le taux variable va être 3 mois d'intérêt de pénalité. Et l'autre, le taux fixe, très souvent, c'est la perte pour l'institution financière entre le nombre d'années qui restent à perdre, qui vont aller se charger. Donc, des fois, là, c'est des 20 000, 30 000 $ des fois de pénalité. Donc, ce couple-là qui se séparait, perdre la valeur de la maison, plus de pénalité de 25 000, c'est une perte de facilement 50. Là, l'agent du meuble aussi est correct, là, c'est pas négatif, mais tu sais, des fois, considéré pour une vente rapide aussi. Fait ça allait vite une perte de 75. Fait que quand on dit de regarder tous les facteurs nécessaires là-dessus, c'est important. Puis là, ben, comme tu dis, quand on renouvelle, on peut renouveler à 80% si on veut un prêt conventionnel ou 65% si on veut une marge. une flexibilité. Fait que là, il y a la marge hypothécaire aussi à jaser.
0: C'est un autre produit, parce que des fois, j'ai l'impression que les clients peuvent se perdre dans les termes qu'on nous propose. Tu sais, tu vas à la banque, là, tu dis, oh, on a un 5 dans 1. OK, un 5 dans 1, vas-y, explique-moi donc ça. T'sais, alors que à la base, les produits se ressemblent pas mal tous, puis bien expliqué comme tu le fais là, c'est facile à comprendre.
1: Ben effectivement, puis il y en a aussi qui font des fractions. Ah, prenez deux tranches, vous allez pouvoir négocier dans deux ans. Moi, je leur recommande pas parce qu'on est plus attaché que l'institution financière. Moi, c'est sûr et certain que en étant courtier en assurance grande ligne, là, puis courtier en placement, façon de parler à bien comprendre, ce sont pas les titres légaux, mais j'aime bien travailler avec un courtier hypothécaire qui permet justement de regarder une vingtaine d'institutions financières puis de vous négocier justement la meilleure condition en prenant le temps de vous expliquer est-ce qu'on est avec une marge, un prêt, un mix entre les deux, sur combien de temps, 5 ans, on signe ça l'amortissement sur 25 ans. Donc, tu sais, c'est important de prendre ce temps-là, pas le faire à dernière minute non plus. Puis surtout, cette année, il y a énormément de renouvellements hypothécaires, comme on a dit, ça signe faible, à des taux faibles, c'est-à-dire d'intérêt dans le temps de COVID. Donc, tu sais, je pense, cette année, il y avait presque 50% des gens qui renouvelaient. Donc, prenez-vous pas un mois d'avance, les banques sont pleines, il faut qu'ils évaluent votre dossier, les notaires sont pleins aussi. Donc, prenez-vous d'avance, planifiez cette stratégie-là, c'est important.
0: Ouais, vraiment. Puis tu sais, comme tu le dis, faut valider aussi la mise de fonds qu'on a parce que ça va changer. Est-ce que tu es obligé d'assurer ton prêt avec la CHL? Si tu donnes juste le 5% requis pour ta mise de fonds, si tu en as un peu plus, donner ton 20%. Il y a tellement de calculs à faire, calculer la taxe de bienvenue. Il y a des gens qui l'oublient ça, là, mais il faut la payer encore dans certaines municipalités du Québec, même s'il y en a qui essaient de l'abolir présentement, de se dire ben j'achète une maison à 800 000, la taxe de bienvenue, là, c'est une belle petite facture que tu vas recevoir. Là.
1: Ah oui, effectivement, là, on va s'approcher probablement du 10 000. Fait que, c'est bien planifié. Des fois, c'est comme, je l'ai vu, des gens, là, on a l'excitation, l'émotion d'acheter tout ça. Ce que je dis fréquemment, c'est trois fois et demi les salaires qui devraient être en hypothèque. Donc, sinon, on est coincé. Puis, on veut profiter, on veut faire d'autres expériences de vie. Et il faudrait toujours investir, bien entendu, pour se donner de l'indépendance financière. Donc, tu sais, regardez ça. C'est bien beau de dire, oui, les banques vont prêter jusqu'à 5 fois le salaire, mais à 5 fois le salaire, il arrive une bad luck. S'il n'y a pas d'argent mis de côté, il y a des risques de perdre la maison, puis c'est pas ce qu'on veut. On veut que vous soyez heureux, puis soyez bien à la maison. Donc, prenez le temps de planifier, prenez le temps de vous asseoir avec des bons professionnels, puis faites une belle analyse de tout ça.
0: Ouais, puis tu sais, dans tout ça, là, comme tu dis, c'est l'achat le plus important que vous allez faire dans votre vie ou à peu près une maison. C'est important d'être bien préparé. Francis, merci de ton temps ce matin.
1: Ouais, merci.
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1: Je vous parlais du travail à l'extérieur tantôt. Ben, il y a même l'Insectarium de Montréal qui a adopté ça dans son milieu de travail. Ils ont intégré la nature à leur fonctionnement, c'est-à-dire qu'il y a des postes de travail extérieurs. Ils font des réunions à marchands. Ils ont des jardins comestibles. Ils ont des petites pauses pour aller observer les oiseaux. Et l'objectif, ben, c'est d'améliorer le bien-être des employés puis augmenter naturellement leur productivité. Là, vous allez me dire, oui, mais là, c'est peut-être facile. Ils sont à l'Insectarium. Moi, je suis dans un bureau en quatre murs, mais quand même, ça fait pousser l'idée. Est-ce que pour vous, ça pourrait passer pour votre employeur peut-être d'adopter un petit poste de travail à l'extérieur avec un petit abri? Tu sais, je sais pas, on brainstorm cet après-midi. C'est peut-être le beau temps qui me fait penser à tout ça. Dans les prochaines minutes, on va prendre le temps de s'informer en musique. C'est à moi, ce groupe-là. C'est Coldplay et Fix You. Retour.
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2: Ici Christophe Moquin pour vos nouvelles. La ministre des Services aux Autochtones, Maude Guilly-Masty, a déposé aujourd'hui un projet de loi visant à réglementer l'accès à l'eau potable dans les communautés des Premières Nations. Elle a assuré qu'il fera avancer le travail afin de remédier aux avis à long terme concernant l'eau potable. Le projet de loi C-37 stipule que le gouvernement fédéral devra œuvrer à la réalisation progressive du droit humain à l'eau potable sûre pour les individus sur les terres des Premières Nations, qui est protégé par le Pacte international relatif aux droits économiques, sociaux et culturels. La Chambre des communes devrait suspendre ses travaux d'ici la fin de la semaine pour les vacances d'été, ce qui signifie que le projet de loi ne fera probablement pas l'objet d'un vote avant l'automne. Moins de personnes ont perdu la vie sur les routes du Québec l'an dernier par rapport à 2024, mais le nombre de personnes impliquées dans un accident a connu une hausse. Selon le bilan routier 2025, 371 personnes sont décédées sur les routes de la province l'an dernier, soit 8 de moins qu'en 2024. Les célibataires ressentent de façon encore plus marquée les effets de la hausse des prix des denrées alimentaires. Selon une enquête d'Interact, les Canadiens célibataires dépensent environ 102$ par semaine pour l'épicerie, tandis que les couples vivant en ménage commun disent débourser environ 80$ par personne par semaine. Près de 8 célibataires sur 10 ont déclaré ne pas parvenir à réduire leurs dépenses, quoi qu'ils fassent. Ça complète le bilan de l'actualité d'Arsenal Média. On vous souhaite une belle fin de journée à notre antenne.

0: Le mythique Hockey Night in Canada ne sera pas diffusé sur les ondes de CBC la saison prochaine. Faut dire que c'était diffusé sur les ondes de CBC depuis près de 75 ans. Quand même une grosse nouvelle qui est sortie un peu plus tôt ce matin. Du côté de Madrid, on a inauguré officiellement en grande pompe aujourd'hui un circuit de Formule 1 qui va accueillir son premier Grand Prix dans moins de 3 mois. Ça va se passer du 11 au 13 septembre prochain. Dans le monde du tennis, Serena et Venus Williams joueront de nouveau en double à Wimbledon. Les sœurs Williams qui ont remporté ensemble 14 titres du Grand Chelem en double, dont 6 à Wimbledon, le premier en 2000 et le dernier en 2016.
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Ah, puis j'espère que vous aurez la chance d'en profiter de cette belle température-là en arrivant à la maison, si c'est pas déjà fait. Marie-Pierrielle qui est avec vous, on est ensemble jusqu'à 16 heures, jusqu'à l'arrivée des hits. Comment se passe votre journée? Est-ce que vous avez le goût de jaser un petit peu? 1-855-40-RADIO, c'est le numéro pour me joindre directement en studio et signer votre texto. Comme ça, ça me permet de vous répondre, de vous saluer aussi. Salutations à William Bédard qui nous écoute du côté de Sainte-Julie. Il a pris son après-midi off parce qu'il a commencé ben, ben bonne heure en matin. Fait qu'il nous écoute sur le bord de la piscine, bien branché à sa radio. Oh, merci d'être là, William. Et bon après-midi, bonne fin de journée. Dans les prochaines minutes, Eminem Houdini, ça s'en vient d'abord.

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je vous dis des poils de chat comestibles? Oui, oui, oui. On est rendu là. Où est-ce que vous pouvez manger ça? Je vous le dévoile dans moins de 10 minutes. C'est assez particulier comme nouvelle. Après Fred Dionne d'abord, c'est les Cowboys avec Chêne et Roseau à eau.

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1: Des poils comestibles de chat. Oui, vous m'avez bien compris. Ça existe. Ça a été inauguré lors de la Journée nationale des amoureux des chats. En fait, je vous rassure, c'est une entreprise qui crée des barbes à papa et qui ont décidé de créer comme la texture et la couleur. Tu sais, quand tu brosses ton chat, tu finis avec une petite motte, là, ça te fait un petit pompon. Ben, ça ressemble à ça. Et là, ils ont appelé ça une barbe à papa pour les amoureux des chats. Puis, pour vrai, l'image, ça peut porter à confusion. On dirait vraiment une petite boule de poils. Mais bon, tu sais, mon beau Pablo, je l'aime, là, mais de là à vouloir manger de la barbe à papa qui ressemble à son petit pompon de poils, je ne sais pas. Mais en tout cas, c'est pas arrivé à Montérégie, ça se passe du côté du Japon.
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13: Généralement ensoleillé actuellement là, un peu partout en Montérégie. On ressent 26 quelques nuages pour ce soir et la nuit prochaine. Minimum de 30 pour la nuit prochaine. Demain, alternance de soleil et de nuages, 40% de risque d'averse en après-midi, risque d'un orage max de 24. On va ressentir 27 demain.
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Est-ce que vous avez suivi Survivor Québec? Un de mes participants préférés, Stéphane, celui qui était toujours en speedo. Ben, on va l'entendre dans les prochaines minutes de son nom d'artiste Orange Lessard avec classe moyenne. Et je suis en vacances. D'abord, c'est Bob Bissonnette dans Le Meilleur de la Musique. Vous êtes à haut?

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1: Sacha Dussault-Rochelot, c'est l'heure de notre chronique immobilière. Sacha, je te suis sur tes réseaux sociaux. Et oui. Tu as récemment fait une publication concernant un ancien courtier qui dit que vous chargez peut-être trop cher, mais toi, c'est venu te chercher, puis il y a peut-être une mise au point à faire avec tout ça.
2: Ouais, puis tu sais, ça vient me chercher, mais ça vient pas me chercher nécessairement parce que les gens chialent, parce qu'il y a toujours des gens qui chialent. Fait que ça, c'est correct. On est humain après tout, puis on aime ça là, tu sais, pointer du doigt, puis c'est correct. Il y en a qui le méritent, il y en a qui le méritent moins, il y en a qui le méritent beaucoup plus. Ça appartient à chacun d'entre nous. Puis je pense que ça n'a pas sa place nécessairement. Ce qui me fait un peu plus comme me remettre dans tous mes états, je te dirais, ce n'est pas nécessairement envers le courtage immobilier et les frais associés au courtage immobilier. Mm-hmm. C'est vraiment un aspect qui est plus sociétal. Tu sais, on a des enjeux tellement plus importants en ce moment.
1: Absolument.
2: Que le prix d'une commission de courtier immobilier, là.
1: Ouais, c'est ça, parce que c'est ça l'enjeu. C'est que il y en a certains qui disent que ça coûte trop cher payer un courtier.
2: Exactement. Puis, comme je vous dis, tu sais, peu importe ce que les gens vont dire, ça reste que les gens nous engagent.
1: Fait
2: que,
1: tu sais. Ah oui, absolument.
2: Ça fait bonne presse, là. Tu sais, ça fait vendre. Fait que, c'est bon. Regarde, il y a de la business partout à faire. Ben là, ils ont eu une belle plateforme, là, pour revendiquer tout ça. Parfait. Toute chose se négocie. Je suis d'accord avec ça. Puis, tu sais, regarde, advienne que pourra. Ceci étant dit, au-delà de ce que nous, en tant que travailleurs autonomes.
1: Oui.
2: Ben, ce qu'on fait là, c'est on n'a aucune garantie. On travaille très fort, des fois ça plante. On n'est pas payé tant si on fait qu'une transaction n'est pas notariée.
1: Oui.
2: Y a beaucoup de sacrifices, mais c'est pas ça la question. C'est que nous on travaille, puis on est dans le même bateau que tout le monde finalement là. Mm-hmm. Y en a qui réussissent bien, y en a qui réussissent mieux.
1: T'as besoin de ta paye.
2: Juste pas en tout.
1: Mais oui.
2: Sauf que la fameuse taxe de bienvenue, là, moi, que je vais voir à tous les notaires, là, de chaque personne qui achète une nouvelle propriété. Si tu déménages dans la même ville, dans la même année, tu vas la repayer deux
1: Absolument.
2: Fois cette belle taxe de bienvenue-là.
1: Oui.
2: Puis initialement, cette taxe-là servait à aider le village,
1: la prospérité,
2: ville, la municipalité,
1: oui.
2: À développer des services. On s'entend-tu que, exemple, à Carignan, à Saint-Jean-sur-Richelieu, à Brossard, il y a plus grand-chose à faire, là.
1: Ah non.
2: Tout pas mal est sur pied, là.
1: Je l'ai payé deux fois à Bel-Oeil.
2: Ben voilà.
1: C'est ça.
2: Tu sais, fait que moi, ça, je suis comme, hey, pouvons-nous faire une polémique là-dessus, ben,
1: ouais.
2: Avant de pointer qui que ce soit du doigt? Tu sais, on paye des impôts épouvantables. On va à l'hôpital, faut qu'on attende 12 heures. Finalement, on retourne chez nous parce qu'on est plus brûlés puis que ça servait à rien.
1: Finalement, on va payer pour le privé.
2: Exactement. Parce que moi aussi, là, je pourrais bâcher là-dessus. Je suis allée m'asseoir parce que j'avais besoin d'un rendez-vous d'urgence, parce que j'arrivais pas à avoir un rendez-vous avec mon médecin de famille, pour finalement que le médecin devant moi me dise « Qu'est-ce que tu veux que je fasse pour toi pour t'aider aujourd'hui? » Parce que moi, aujourd'hui, je suis urgentologue, donc je suis là pour faire du débit.
1: Ouais.
2: Puis là, c'est trop complexe ton dossier. Moi, je paye pour ça, là.
1: Oui, oui.
2: Je paye pour que mes poubelles se fassent vider maintenant une fois ou trois semaines.
1: Oui.
2: Puis là, je mets deux bacs au chemin, puis on me dit, tu dois aller à la municipalité car ça prend une permission spéciale pour qu'on prenne deux bacs plutôt qu'un. Saint-Siméon, ça me coûte plus de 6-7 000 piastres par année, là, de taxes.
1: Oui, oui,
2: tu sais,
1: oui.
2: C'est comme. Puis non seulement ça, on fait des travaux. La ville nous demande des permis, on doit payer pour des permis, ils doivent nous accorder une permission spéciale parce que là, il y a plein de réglementations. Fait que là, on s'est donné des contraventions. Hey, sérieusement, là, tu sais, c'est comme, ils font de l'argent partout, là. Fait que dans le fond, ils veulent que tu déclares que tu vas faire des travaux pour que tu payes pour tes travaux, puis qu'après ça, tu payes plus cher de taxes.
1: Exact. Fait qu'on met pas l'énergie à bonne place, mettons, avec ce qui s'est passé, là, récemment.
2: Non, mais je comprends les gens.
1: Oui.
2: Moi aussi, je voudrais sauver de l'argent partout où je pourrais, là, mais je pense qu'avant de bitcher sur les professions, quelles qu'elles soient, sur les entrepreneurs, quels qu'ils soient, pouvons-nous, genre, se tenir les coudes en tant que société, puis se battre pour des choses qui peuvent vraiment avoir un impact pour nous tous.
1: Puis vous l'avez entendu à travers les chroniques des dernières semaines, l'importance d'avoir un courtier, puis toute l'énergie, je sais que tu mets là-dedans, tu en parlais souvent, tu es à un souper avec tes chums de filles, tu réponds au téléphone, tu es impliqué 24 heures sur 24 dans une transaction souvent qui est la transaction d'une vie. Fait que tu sais, ça se paye tout ça, évidemment. Puis c'est sûr que si on a besoin d'un courtier, on va aller vous voir. Sacha Dussault-Rochelot, merci beaucoup. Et ton travail est super important.
2: Merci. Puis je vous aime d'amour, peu importe de quelle partie vous vous trouvez.
1: Oui. Merci, Sacha.
2: Bye.

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1: 1-855-40 Radio, le numéro pour me joindre directement en studio. Salutations à Maxime Michaud qui me dit que ce soir, ce sera un peu sous les festivités parce que sa grande fille, qui est en secondaire 3, a terminé officiellement son année scolaire parce qu'elle avait de très, très, très bonnes notes. Alors, elle a été exemptée de certains examens. Alors, ce sera sous les festivités autour du barbecue et de la piscine ce soir. Profitez-en bien et merci de le faire bien branché au meilleur de la musique. Dans les prochaines minutes, on va prendre le temps de s'informer. Et en musique, Weezer, entre autres, ça s'en vient.

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2: Ici Christophe Moquin pour vos nouvelles. La ministre des Services aux Autochtones, Maude Guilly-Masty, a déposé aujourd'hui un projet de loi visant à réglementer l'accès à l'eau potable dans les communautés des Premières Nations. Elle a assuré qu'il fera avancer le travail afin de remédier aux avis à long terme concernant l'eau potable. Le projet de loi C-37 stipule que le gouvernement fédéral devra œuvrer à la réalisation progressive du droit humain à l'eau potable sûre pour les individus sur les terres des Premières Nations, qui est protégé par le Pacte international relatif aux droits économiques, sociaux et culturels. La Chambre des communes devrait suspendre ses travaux d'ici la fin de la semaine pour les vacances d'été, ce qui signifie que le projet de loi ne fera probablement pas l'objet d'un vote avant l'automne. Moins de personnes ont perdu la vie sur les routes du Québec l'an dernier par rapport à 2024, mais le nombre de personnes impliquées dans un accident a connu une hausse. Selon le bilan routier 2025, 371 personnes sont décédées sur les routes de la province l'an dernier, soit 8 de moins qu'en 2024. Les célibataires ressentent de façon encore plus marquée les effets de la hausse des prix des denrées alimentaires. Selon une enquête d'Interact, les Canadiens célibataires dépensent environ 102 $ par semaine pour l'épicerie, tandis que les couples vivant en ménage commun disent débourser environ 80 $ par personne par semaine. Près de 8 célibataires sur 10 ont déclaré ne pas parvenir à réduire leurs dépenses, quoi qu'ils fassent. Ça complète le bilan de l'actualité d'Arsenal Média. On vous souhaite une belle fin de journée à notre antenne.

0: Ça faisait plus de 75 ans que cette émission a été diffusée sur les ondes de CBC. Le mythique Hockey Night in Canada ne sera pas diffusé sur les ondes de CBC la saison prochaine. Ça a été confirmé un peu plus tôt aujourd'hui. Du côté de Madrid, on a inauguré officiellement en grande pompe aujourd'hui aussi le circuit de Formule 1 qui va accueillir son premier Grand Prix dans moins de 3 mois. Ça va se dérouler du 11 au 13 septembre prochain. Et dans le monde du tennis, Serena et Venus Williams joueront de nouveau en double à Wimbledon. Les sœurs Williams qui ont remporté ensemble 14 titres du Grand Chelem en double, dont 6 à Wimbledon, le premier en 2000 et le dernier en 2016.
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1: C'est l'un des plus grands succès de Weezer des années 2000. D'ailleurs, cette chanson-là a contribué à relancer la popularité du groupe auprès du grand public. C'est un de leurs plus gros hits en carrière et dès que les premières notes de Git partent, vous allez la reconnaître à coup sûr. Retour en 2001 avec Weezer à haut.
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2: Elon Musk, qui est devenu le premier billionnaire de l'histoire de l'humanité. C'est quand même quelque chose. Et j'ai des chiffres en lien avec ça. Par exemple, le nombre de milliards qui lui resterait s'il donnait 100 $ à chacune des personnes sur la Terre. Selon vous, ça, combien de milliards il resterait dans ses poches? Le pauvre, je vous le dévoile dans les prochaines minutes. D'abord, c'est Ricardo, le meilleur de la musique. Vous êtes à Au Bon Mardi.

0: masque qui est devenu billionnaire. Ça n'a aucun sens, c'est complètement démesuré. Et selon vous, quel est le nombre de milliards qui lui resterait s'il donnait 100 piastres à chacune des personnes sur Terre? Combien de milliards il lui resterait? 184. Le pauvre, ça doit être dur à budgéter. Ça y prendrait combien d'années pour dépenser tout son argent s'il flambait 1 million de dollars par jour? Ça y prendrait 2740 ans. Il pourrait redistribuer pour l'amour. Hein? Je sais pas. On pourrait, tu sais, on peut s'organiser, là. Moi, j'ai bien des idées, mais il me semble qu'il pourrait, en tout cas, ça pourrait servir cet argent-là, mais billionnaire, c'est quand même quelque chose. Le premier billionnaire de l'histoire de l'humanité. Dans les prochaines minutes, ça, c'est gratis, heureusement. Le meilleur de la musique. Miles Smith, ça s'en vient au retour.
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14: Bon, des petits nuages là, pour ce soir et la nuit prochaine, mais rien de ben inquiétant. C'est trop pas chaud, par exemple. Minimum de 13. Demain, soleil, nuage, 40 % de risque d'averse en après-midi, risque d'un orage, maximum de 24 pour demain. On va ressentir 27 et pour l'instant, jeudi, vendredi, c'est de la pluie avec des max de 20 et 21 degrés.
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particulier parce que 20 ans séparent les deux chansons qui s'en viennent dans vos oreilles dans les prochaines minutes et les deux titres ont quand même un lien. Buzzy de Jay Scott et tout de suite Crazy de Gnarls Barkley. Ah oh!

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1: Et tout est disponible en rattrapage via nos sites web en 1181.ca, 1065.ca, que ce soit tout ce qui s'est passé dans l'émission du matin ou du retour avec moi. Et d'ailleurs, je vous rediffuse un de ces bons moments un peu plus tôt ce matin dans les 100 000 matins avec Luc Gélina de RDS. On parle du directeur général du Canadien de Montréal qui a pas vraiment fini de travailler, là. Il est pas au golf tout de suite parce que la période des rachats de contrats est commencée et on magasine les échanges. On va faire le point avec Luc Gélina de RDS dans les prochaines minutes et en musique Zombie Youngblood, ça s'en vient.
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0: Let game. Pour le game de ce matin, c'est mon ami Luc Gélinas. Salut Luc.
1: Salut Max.
0: Comment ça va?
1: Ça va super bien. Toi?
0: Ah, très bien. Les gens le soupçonnent pas, mais Kent Hughes n'est pas en vacances en gogoune à Aubamas présentement. Le travail est commencé pour le DG du Canadien Montréal dans l'entre-saison, parce que là, la période des rachats de contrats est commencée. On commence à magasiner les échanges. Tu t'attends à quoi dans les prochaines semaines?
1: Ben, tu sais, Kent Hughes, là, historiquement, depuis qu'il est en poste, ses meilleurs coups, il les a fait justement dans les environs du repêchage du 1er juillet. Puis ça n'a pas été par le marché des joueurs autonomes, c'était des transactions. Alex Newhook, Kirby Dach, ça n'a pas été un succès, mais quand même, il a essayé quelque chose. Puis Noah Dobson l'an passé. Je m'attends au même genre de coup de la part de Kent Hughes. C'est clair que Montréal est devenu une ville plus attrayante.
0: Ah oui.
1: Les joueurs veulent gagner, veulent avoir du fun. Puis ils voient où cette équipe-là s'en va. T'as deux jeunes sur l'équipe des recrues. T'as Hudson l'année passée. Là, tu te rends dans le carré d'as. T'as le centre Bell qui a été très attractif aussi tout le long des séries éliminatoires. Peut-être qu'ils vont aussi être tentés de regarder sur le marché des joueurs autonomes, mais là, avec le plafond qui augmente, c'est rare que tu aies un joueur qui vaut le prix. Les Hurricanes l'ont fait avec Ehlers, mais je ne m'attends plus à une transaction. Puis c'est certain qu'il va revisiter la transaction qui est arrivé juste trop tard au fil de la
0: vie. Est-ce que Chaika va vouloir bouger là-dedans? Puis avant ça, on a des gars à s'entendre avec, notamment Jakub Dobesch, notamment Zachary Bolduc, qui ont des... En fait, pour Dobesch, on a la possibilité de le faire là. Puis t'as deux options pour Dobesch. Tu le signes tout de suite, tu le payes moins cher, ou tu lui donnes un an de plus, puis il te coûte 2-3 millions de plus par saison.
1: Ou tu l'échanges aussi.
0: Non, c'est le gardien numéro un. Touche pas à Jakub Dobesch.
1: Pas que c'est ça qui va arriver.
0: Non, je sais.
1: Mais, tu sais, t'as des options. Est-ce que tu peux commencer l'année prochaine avec Jacob Fowler dans les mineurs? Je pense qu'il l'a assez fait. Donc là, tu commences en haut. Est-ce que tu peux commencer l'année avec deux jeunes? La bêche, là, il est bien gentil, il est bien souriant, il est bien le fun. Il va vouloir le plus de matchs possible. C'est normal. Donc, c'est quoi le plus de matchs possible pour un numéro un qui a faim, qui nous dit « sky is the limit for me »
0: 55.
1: C'est 50, 55. Il reste des gradins après pour Fowler, en calculant que c'est lui qui est là. Puis juste que c'est une option qu'il faut réfléchir, parce que le printemps à Lac, dans les semaines après, Lac est parti à Saint-Louis, puis c'est Carey Price qui est resté. Puis le gardien d'avenir de l'équipe, je pense que c'est Fowler. Donc il va se passer de quoi avec? Ça va être un contrat, une transaction. J'ai hâte de voir le dossier des gardiens. Vraiment beaucoup, vraiment beaucoup. Puis il ne faut pas écarter qu'il commence l'année à 3, comme ils ont fait avec Jake Allen et Kaelin Primo. Hughes, il ne fait pas de cadeau à personne. C'est un DG extraordinaire. Puis ben, Zachary Bolduc, ce ne sera pas compliqué non plus, je pense.
0: Non, c'est
1: sa prolongation de contrat. Puis Dobesch non plus, je pense. Dobesch, malgré l'année incroyable qu'il a eue, je ne pense pas qu'il est en position pour exiger un contrat de 7 ans. Là.
0: Non, je ne pense pas qu'il va exiger un contrat de 7 ans, mais je pense que du côté de Kent Hughes, on aime mieux le sécuriser tout de suite dans un contrepont de 4-5 ans, un montant qui est raisonnable. Puis de toute façon, on l'a vu. T'sais, Kent Hughes ne surpaye pas personne dans les contrats qu'il a signés. Le contrat de Samuel Montembeau à 3 125 000 fait en sorte que Sam est facilement échangeable. T'sais, des clubs qui vont chercher un bon gardien de but backup, parce que t'sais, là je vais dire que beaucoup de respect, on l'aime beaucoup Sam, c'est un petit gars de Bécancourt, mais c'est terminé à Montréal pour Samuel Montembeau, puis tout le monde le sait. Il va être échangé dans les prochains jours, on va trouver une solution, on va le sortir d'ici, on va lui trouver un marché loin de Montréal, loin de la pression puis tout ça, mais il est facile à échanger à cause du montant de son contrat, justement. Il y a des gardiens de but ben moins bons que lui qui font des 5 puis des 6 millions par année.
1: Non, mais complètement. Mais tu sais, encore là, c'est dans l'optique. Si tu pars avec les deux jeunes, oui, mais si tu décides de garder Sam comme auxiliaire à 3,5, il te fait pas mal. Ça, c'est en espérant qu'il se replace, c'est clair. Mais je ne sais pas non plus pour les gardiens. T'sais, là, tu viens de voir deux clubs qui s'en vont en finale avec des gardiens ordinaires. Je ne veux pas manquer de respect à Frédéric Anderson. Carter Hart n'a pas fait le travail en finale. Puis Brandon Bossy, c'est extraordinaire comme histoire. Mais l'année passée, là, on recule de 12 mois. Personne ne savait qui c'était, ce gars-là. Il jouait dans la Ligue américaine depuis toujours. C'est une belle histoire. C'est un conte de fées. Tu sais, les Knights ont gagné avec Adam Hill en 2023 aussi, qui est pas le gardien
0: de l'année. Qui était quatrième dans l'organisation à ce moment-là, là.
1: Ben, c'est clair. Puis, donc, tu sais, est-ce que maintenant, en 2026, avec toutes les structures défensives, ça vaut encore la peine de mettre des 10, 12 millions sur des gardiens? Parce que ça te prend beaucoup d'espace, là, sur ta masse salariale. Mmh. Je pense que, tu sais, puis ça fonctionne souvent par mode, hein. Tu sais, t'as vu quand les Panthers ont joué du hockey physique, et là, les Lightning s'adaptaient, un paquet d'équipes. Ouais. Et c'est cyclique. Tu fais un peu un copier-coller de ce qui a été la bonne recette. Puis là, tu as deux clubs qui sont au final avec des gardiens bien ordinaires. Donc, le dossier des gardiens de but, ça va être vraiment intéressant à suivre là, dans les priorités. C'est sûr que c'est dans les priorités de Kempios. Après, se magasiner un joueur de centre numéro 2, ça, c'est une priorité prioritaire.
0: Ah, c'est une priorité prioritaire. Là, une autre des merveilles du Canadien, Alexander Zarovski, est arrivé à Montréal dans les derniers jours, s'entraîne à Brossard avec Ivan Demidov. Demidov a vraiment l'air de vouloir le prendre sous son aile. Puis moi, ce que j'ai entendu, c'est que Zarovski est un peu comme ébahi de voir du monde en plein milieu du mois de juillet au complexe CN le prendre en vidéo pendant qu'il s'entraîne en solitaire avec Demidov. Ça, c'est un cas de bienvenue à Montréal, là.
1: Ouais, ben c'est plus que ça aussi là. C'est un bienvenu à Montréal complet. Tu sais, je pense que justement le fait que Demidov s'en occupe, soit avec, c'est extraordinaire. Tu sais, puis ils vont voir la ville, ils vont découvrir le monde. Tu sais, je suis allé en Russie aux Jeux Olympiques. J'ai pas fait le tour de la Russie là, mais quand t'arrives dans une ville nord-américaine, quand il fait beau en plus l'été, t'oublies les cônes oranges puis tout ça là, tu peux aisément tomber en amour avec la place aussi. Il y a l'aspect hockey, mais il y a tout ce qui se passe en dehors du hockey. Puis Montréal, t'arrives au meilleur moment. La gang reste là aussi, tu sais, c'est nouveau ça là. Ça fait 2-3 ans. Puis c'est Suzuki qui a demandé ça à tout le monde. Donc tu sais là, Demidov est là, les gars ont eu des longues séries, mais il va se greffer du monde là. Ça sera pas long là qu'il va y en avoir d'autres qui vont patiner puis qui vont être là. Donc ça. C'est sûr que lui, c'est un aspect important. Je pense qu'on se fiait, pas qu'on se fiait, je pense qu'on espérait que Michael Hage arrive pour la prochaine saison.
0: Ouais.
1: Ça aurait pas pu être le sauveur tout de suite, mais on en voit des jeunes qui arrivent, qui ont levé Carlson, qui ont un impact important. Là, peut-être qu'on se croise les doigts, mais peu importe, ça va ça plus être l'année prochaine là, dans les deux cas. Imagine la saison 27-28, là. Ouais. Zarovski qui va arriver avec Michael Hage ou qui va servir de monnaie d'échange. Ça se peut qu'il faut s'attendre à ça, là. C'est, Kempios est en position. Il y a des choix. Il y a des jeunes. Faudrait pas être étonné qu'il y en ait un des deux que d'ici la semaine prochaine se fasse échanger, là. Parce que si tu veux avoir quelque chose, faut que tu payes, là. Je veux dire.
0: Il va falloir que Kempios paye à un moment donné, là. Tu sais, t'échangeras pas tout le temps Justin Barron pour avoir quelqu'un, là. J'ai ramené, il y a des grosses transactions qui ont coûté Barron puis Jordan Harris. Il va falloir m'amener qu'ils se baissent les culottes un petit peu plus là, à Kempios. Non, mais c'est ça pareil. Ouais. À date, il n'a que des transactions favorables à son endroit.
1: Ouais.
0: À un moment donné, il n'y aura pas le choix pour aller chercher ce qu'il veut et pour avoir ce que tu donnes. Là.
1: On n'a même pas parlé de Sean Monahan et Patrick Laine. Ça, c'est miraculeux, ça. Là. C'est des offrandes, ça n'a pas de sens. Non, c'est sûr. Je m'attends à ça, moi, cet été, à ce qu'ils partent. Là, ouais. Je sais pas, moi, un Kapanen, un Newhook avec un des deux jeunes, plus deux choix de première ronde, puis tu vas aller chercher quelque chose d'intéressant.
0: Ça risque d'être ça. Hey, Luc, bonne journée. Merci de ton temps ce matin.
1: Ben, c'était bien le fun, Max. Bonne journée.

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1: Je vais la chanter très, très fort dans ma voiture dans les prochaines minutes. Les fenêtres baissées, la musique dans le tapis. Run DMC, ça s'en vient dans les hits. Dans les prochaines minutes, mon nom est Marie-Pierre-Riel. On se retrouve demain, 15h, pour Le Trafic. À demain, bisous!
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10: Ici Christophe Moquin pour vos nouvelles. La ministre des Services aux Autochtones, Maude Gulli-Masti, a déposé aujourd'hui un projet de loi visant à réglementer l'accès à l'eau potable dans les communautés des Premières Nations. Elle a assuré qu'il fera avancer le travail afin de remédier aux avis à long terme concernant l'eau potable. Le projet de loi C-37 stipule que le gouvernement fédéral devra œuvrer à la réalisation progressive du droit humain à l'eau potable sûre pour les individus sur les terres des Premières Nations, qui est protégée par le Pacte international relatif aux droits économiques, sociaux et culturels. La Chambre des communes devrait suspendre ses travaux d'ici la fin de la semaine pour les vacances d'été, ce qui signifie que le projet de loi ne fera probablement pas l'objet d'un vote avant l'automne. Moins de personnes ont perdu la vie sur les routes du Québec l'an dernier par rapport à 2024, mais le nombre de personnes impliquées dans un accident a connu une hausse. Selon le bilan routier 2025, 371 personnes sont décédées sur les routes de la province l'an dernier, soit 8 de moins qu'en 2024. Ça complète le bilan de l'actualité d'Arsenal Média. On vous souhaite une belle fin de journée à notre antenne.

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4: Bon mardi soir, Molo et Chuck, je m'installe pour la prochaine heure avec les numéros 1 des 30 dernières années. On est la mi-juin, ça prend des chansons qui respirent l'été. Et justement, l'Australien Vince Joy s'en vient avec Riptide. On aura aussi Holy Water, Jelly Roll et Marshmallow, ça s'en vient. Le temps d'écouter ce classique incroyable, un mélange des styles qui a marqué l'histoire. C'est Walk This Way, Run DMC et Aerosmith sur le meilleur de la musique à haut.

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1: Imagine Dragon s'en vient dans les hits. Avec Natural, on aura aussi le dernier succès de Somber, Homewrecker, ce sera là. C'est à l'écouter un band suédois. Les Suédois qui sont forts en musique, je sais pas qu'est-ce qu'il y a dans l'eau là-bas, ou c'est peut-être dans les boulettes du Ikea, mais ils sont capables de faire d'électro comme Avicii. Ils sont capables de faire aussi de la pop comme ABBA. Il y a aussi Zara Larsson qui vient de là et plusieurs autres. Et ils sont capables de faire du rock indie folk comme Peter Bjorn and John. On écoute

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1: La dernière de Talk, Time Machine, il s'en vient justement. C'est un petit peu un voyage dans le temps. Ça sonne années 90 comme chanson, c'est tellement bon. Et on a aussi du Evanescence dans exactement deux semaines. Pile, ils seront au Centre Bell pour leur tournée 2026, accompagnée entre autres de Spirit Box. Ça se passe au Centre Bell le 30 juin. Et ils s'en viennent. On va se mettre dans l'ambiance. Evanescence, Going Under.

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Aux yeux s'en vient dans les hits avec Too Sweet. Le temps de retourner dans les années 90 avec Green Day. When I Come Around sur le meilleur de la musique à haut.

0: Hit. C'est tout pour les hits. On remet ça demain 18h pour l'édition du mercredi. Pour bien commencer ta journée, eh bien, c'est les 100 000 matins, demain matin à partir de 6h. Bon, et Chuck, je te souhaite un très beau mardi soir. Goodbye.
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6: Ici Christophe Moquin pour vos nouvelles. La ministre des Services aux Autochtones, Maude Guilly-Masty, a déposé aujourd'hui un projet de loi visant à réglementer l'accès à l'eau potable dans les communautés des Premières Nations. Elle a assuré qu'il fera avancer le travail afin de remédier aux avis à long terme concernant l'eau potable. Le projet de loi C-37 stipule que le gouvernement fédéral devra œuvrer à la réalisation progressive du droit humain à l'eau potable sûre pour les individus sur les terres des Premières Nations, qui est protégée par le Pacte international relatif aux droits économiques, sociaux et culturels. La Chambre des communes devrait suspendre ses travaux d'ici la fin de la semaine pour les vacances d'été, ce qui signifie que le projet de loi ne fera probablement pas l'objet d'un vote avant l'automne. Moins de personnes ont perdu la vie sur les routes du Québec l'an dernier par rapport à 2024, mais le nombre de personnes impliquées dans un accident a connu une hausse. Selon le bilan routier 2025, 371 personnes sont décédées sur les routes de la province l'an dernier, soit 8 de moins qu'en 2024. Ça complète le bilan de l'actualité d'Arsenal Média. On vous souhaite une belle fin de journée à notre antenne.

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Bon mardi soir tout le monde, une autre soirée, vous allez être accompagné en voix par François-Joseph, bien content de vous retrouver pour cette deuxième belle soirée de la semaine. 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